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0: 23h. Laurent Blanchard.
1: Pas d'apaisement en vue cette nuit au Moyen-Orient. L'armée américaine poursuit ses frappes en Iran pour la 7e nuit consécutive. L'armée iranienne dit il y a quelques minutes avoir frappé des cibles militaires au Koweït et en Jordanie. Les gardiens de la révolution affirment quant à eux avoir stoppé à l'aide de missiles et de drones 4 navires qui tentaient de franchir le détroit d'Ormuz et annoncent également que deux pétroliers auraient explosé et pris feu dans une zone minée. Par ailleurs, 8 personnes ont été tuées par une frappe israélienne à Nusayrat. Les faits sont produits près d'un marché dans un camp de déplacés, indique hier la défense civile du territoire palestinien de Gaza. Nouvelle manifestation hier à Kiev devant le bureau de Volodymyr Zelensky. Le limogeage du ministre de la Défense Mikhailo Fedorov suscite toujours la colère. Les manifestants réclament sa réintégration alors que le président ukrainien a nommé hier le ministre de l'Intérieur sortant Ihor Klimenko à la tête du Conseil national de sécurité et de défense. Le groupe de construction Orion a mis fin à son activité à Genève, information de la RTS. Les 85 employés de la société s'inquiètent désormais pour leur avenir, d'autant qu'ils n'ont pas reçu leur salaire de juin. Une action collective est en préparation. Orion avait vu une croissance fulgurante en quelques années, mais a connu aussi une succession de petits événements comme des retards de chantier. La polémique enfle en Allemagne. Le chef des députés conservateurs Jens Spahn est appelé à la démission au sein même de son camp pour avoir eu avec son mari un enfant via une grossesse pour autrui aux États-Unis. Son parti, la CDU, l'Union chrétienne démocrate, y est opposé. La pratique est d'ailleurs interdite en Allemagne. En 2020, alors qu'il était ministre de la Santé, Jens Spahn avait même rejeté l'abrogation de l'interdiction de la GPA. Un mort et un policier blessé lors d'une fusillade dans le nord du Danemark, fait rare dans ce pays. Les faits se sont produits lors d'une intervention sur un incendie dans une zone industrielle. La personne décédée est un civil. Le tireur, lui, a été grièvement blessé. Mauro Schmidt au meilleur de sa forme hier sur le Tour de France. Le Zurichois remporte au sprint la 13e étape à Belfort. Premier vrai succès en tout cas sur la grande boucle après une deuxième place l'an passé à Toulouse. J'ai travaillé extrêmement dur pour cette victoire, a-t-il déclaré. On passe à la montagne d'ailleurs ce samedi, 155 km entre Mulhouse et le Marksteinfelring avant une 15e étape qui amènera les coureurs en France voisine dimanche, arrivée en Haute-Savoie avec un passage par le Salève. Et toujours beaucoup de monde cette nuit sur le chemin des vacances. Toujours 7 km de bouchons actuellement entre Hersfeld et le portail nord du tunnel du Gothard. Plus d'une heure d'attente donc en direction du Tessin. Patience depuis la Suisse romande. Il est conseillé d'ailleurs de passer par l'autoroute A9 via le Grand Saint-Bernard ou le Simplon. Et puis, temps ensoleillé pour ce week-end et généralement sec en matinée. Des cumulus en montagne et en plaine dès la mi-journée. Quelques averses et des orages isolés en fin d'après-midi. Il fera jusqu'à 27 degrés.
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Et attention, si vous êtes actuellement sur la route, un véhicule roule actuellement à contresens sur l'autoroute A13, San Bernardino Coir, entre Thuis Nord et Rottenbrunnen. Quelle que soit votre direction, rabattez-vous impérativement sur la voie de droite et ne dépassez sous aucun prétexte. Je répète, un véhicule roule actuellement à contresens sur l'autoroute A13 entre San Bernardino et Coir, entre Thuis Nord et Rottenbrunnen. Quelle que soit votre direction, rabattez-vous impérativement sur la voie de droite et ne dépassez sous aucun prétexte.

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1: Un véhicule roule actuellement à contresens sur l'autoroute A13 San Bernardino-Coire entre Thuzis Nord et Rottenbrunnen. Quelle que soit votre direction, rabattez-vous impérativement sur la voie de droite et ne dépassez sous aucun prétexte. Je répète, un véhicule roule actuellement à contresens sur l'autoroute A13 San Bernardino-Coire entre Thuzis Nord et Rottenbrunnen. Quelle que soit votre direction, rabattez-vous impérativement sur la voie de droite et ne dépassez sous aucun prétexte.

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1: Laurent Blanchard.
2: Les bombardements s'intensifient au Moyen-Orient pour la 7e nuit consécutive. Les frappes américaines ont fait 3 morts dans le sud de l'Iran. La République islamique réplique en visant plusieurs cibles militaires au Koweït et en Jordanie. Les gardiens de la Révolution disent quant à eux avoir stoppé à l'aide de missiles et de drones 4 navires qui tentaient de franchir le détroit d'Ormuz et annoncent également que 2 pétroliers auraient explosé et pris feu dans une zone minée. Le secrétaire général de l'ONU, Antonio Guterres, a lui jugé hier inacceptable les attaques contre les infrastructures civiles au Moyen-Orient. L'Iran accuse les États-Unis d'avoir visé ses réseaux de transport et de télécommunications. Les États-Unis n'ont pas confirmé. Par ailleurs, au Koweït, une centrale électrique et de dessalement d'eau ont été touchées par une attaque iranienne, selon l'Émirat. L'inquiétude demeure autour de la finale du mondial de football dimanche près de New York. La fumée des incendies au Canada ont plongé hier plusieurs métropoles américaines dans un épais voile de pollution. La situation semble toutefois s'améliorer avant la finale qui opposera l'Espagne à l'Argentine dans le New Jersey. Une situation qui a en tout cas irrité le président américain sur son réseau social. Donald Trump tire à boulet rouge sur le Canada, qu'il tient pour responsable du fait qu'il n'entretiendrait pas correctement ses forêts, selon lui. Au Venezuela, le bilan du séisme s'élève désormais à plus de 5000 personnes décédées. Le gouvernement annonce par ailleurs cette nuit avoir obtenu du Fonds monétaire international le déblocage de 346 millions de dollars, somme qui pourrait permettre de financer donc la reconstruction des régions dévastées. À Genève, les chauffeurs d'Uber seront désormais salariés et planifiés. Le canton a réussi à imposer sa volonté après plusieurs années de bras de fer. La société genevoise MITC, qui emploie donc la majorité des conducteurs Uber, a annoncé sa mise en conformité, révèle hier 20 minutes. Dans Forum, la conseillère d'État chargée de l'économie Delphine Bachmann s'en félicite et estime que le modèle continuera toutefois d'exister. Joan Mozambi quitte le SC Fribourg et la Bundesliga pour Aston Villa. La révélation suisse du mondial a décidé de franchir un nouveau cap dans sa carrière en rejoignant finalement le 4e de Première Ligue. Le Genevois, formé à Servette, était pressenti à Newcastle.
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2: Un véhicule roule actuellement à contresens sur l'autoroute A13, San Bernardino-Coire, entre Thuzis Nord et Rottenbrunnen, quelle que soit votre direction. Rabattez-vous impérativement sur la voie de droite et ne dépassez sous aucun prétexte, je répète. C'est donc un véhicule qui roule actuellement à contresens sur l'autoroute A13, San Bernardino-Coire, entre Thuzis Nord et Rottenbrunnen, quelle que soit votre direction. Rabattez-vous impérativement sur la voie de droite et ne dépassez sous aucun prétexte. Et puis, toujours pas d'amélioration sur la route des vacances désormais. 8 km de bouchons actuellement sur l'axe Lucerne-Chiasso. Cette nuit, donc, entre Estfeld et le portail nord du tunnel du Gothard. Et maintenant, donc, jusqu'à 1h20 d'attente en direction du Tessin. Et un petit mot de la météo, c'est un temps assez ensoleillé qui vous attend pour l'ensemble du week-end. Généralement sec ce matin en Suisse romande, des cumulus cet après-midi en montagne et en plaine, des averses et des orages isolés en fin de journée. Il fera jusqu'à 27 degrés.
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1: Et une bonne nouvelle sur la route, il n'y a plus de danger lié au contresens annoncé précédemment sur l'autoroute A13 San Bernardino-Coire entre Thuzis Nord et Rottenbrunnen. Bonne route.

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2: 5 heures. Laurent Blanchard.
3: Les bombardements s'intensifient au Moyen-Orient pour la 7e nuit consécutive. Les frappes américaines ont fait 3 morts dans le sud de l'Iran. L'armée dit par ailleurs avoir frappé des dépôts d'armes souterrains. La République islamique réplique en visant plusieurs cibles militaires au Koweït et en Jordanie. Les gardiens de la révolution disent quant à eux avoir stoppé à l'aide de missiles et de drones 4 navires dans le détroit d'Ormuz et annoncent également que 2 pétroliers auraient explosé et pris feu dans une zone minée. À Gaza, 8 personnes ont été tuées dans une frappe israélienne à Nusayrat. Les faits se sont produits près d'un marché, dans un camp de déplacés, indique hier la défense civile du territoire palestinien. Entre 800 et 1000 pompiers toujours mobilisés dans le sud-ouest de Paris, en forêt de Fontainebleau. L'incendie, aujourd'hui maîtrisé, a ravagé 2200 hectares. Il s'agit à présent de surveiller toute nouvelle reprise, en particulier aux alentours de l'autoroute A6, l'autoroute du soleil, comme elle se nomme, à l'occasion de ce week-end de départ en vacances. La vente de puff est à nouveau interdite dans le canton de Genève. Le temps que le tribunal fédéral examine le recours du Grand Conseil, il conteste une décision de la justice cantonale d'annuler l'interdiction de la vente de ces cigarettes électroniques jetables dans le canton. Dernière note de musique pour le Montreux Jazz Festival qui se termine ce samedi. L'organisation revendique déjà 250 000 spectateurs sur 16 jours. Un taux de remplissage de 91% pour les salles payantes à l'occasion de cette 60e édition qui accueillait entre autres Moby et Nick Cave. Et aussi 9,5 millions d'internautes qui ont pu visionner notamment gratuitement les 3/4 de la programmation. J'ai travaillé extrêmement dur pour cette victoire. Ce sont les mots de Mauro Schmid hier sur le Tour de France. Le Zurichois remporte donc au sprint la 13e étape à Belfort. Premier vrai succès en tout cas sur la grande boucle après une deuxième place. C'était l'an passé à Toulouse. Première victoire suisse aussi 6 ans après celle de Marc Hirschi. Une des vestes en cuir du patron de Nvidia, Jensen Huang, s'est vendue près $1 million hier soir à New York. La maison de vente Sotheby's avait estimé à $60 000 cette veste de la marque de luxe Tom Ford. 45 collectionneurs ont enchéri. À ce prix-là, pas de puce. En tout cas, pas de puce électronique. Les recettes de cette vente, qui équivaut à 775 000 francs au taux de ce matin, doivent aller au bénéfice de la Age Institute, une organisation à but non lucratif réunissant des personnes travaillant dans le domaine de la technologie, de la science et de la culture.
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3: Et si vous êtes actuellement sur l'axe Lucerne-Chiasso cette nuit, le bouchon atteint désormais 12 km entre Hersfeld et l'entrée nord du tunnel du Gotthard. Plus d'1h40 de bouchon en direction du Tessin depuis la Suisse romande. Il est conseillé de passer par l'autoroute A9 via le Grand Saint-Bernard ou le Simplon. Et un petit mot de la météo, temps assez ensoleillé pour ce week-end et généralement sec en matinée. Des cumulus en montagne et en plaine dès la mi-journée, quelques averses et des orages isolés en fin d'après-midi. Il fera jusqu'à 27 degrés.
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0: 6h. Laurent Blanchard.
1: Au moins 7 morts et 24 blessés cette nuit dans une attaque de drones ukrainiennes contre un centre de logistique d'une petite ville de l'ouest de la Russie. La région de Moscou a quant à elle été visée par plus de 370 drones cette nuit. La plupart ont été abattus, indique ce matin le maire de la capitale. Nouvelle manifestation hier à Kiev devant le bureau de Volodymyr Zelensky. Le limogeage du ministre de la Défense Mikhailo Fedorov suscite toujours la colère. Les manifestants réclament sa réintégration. Alors que le président ukrainien a nommé hier le ministre de l'Intérieur sortant, Ihor Klimenko, à la tête du Conseil national de sécurité et de défense. Au Moyen-Orient, nouvelle nuit de bombardement, la 7e consécutive. Les frappes américaines dans le sud de l'Iran ont fait 3 morts. Réplique iranienne au Koweït, à Bahreïn et en Jordanie. À Genève, les chauffeurs Uber seront désormais salariés et planifiés. Victoire du canton. La société genevoise MITC, qui emploie la majorité des conducteurs Uber, annonce sa mise en conformité selon 20 minutes. Dans Forum, hier soir, la conseillère d'État chargée de l'économie, Delphine Bachmann, salue cette décision et estime toutefois que le modèle continuera d'exister. Genève, où le groupe de construction Orion a mis fin à son activité à Genève, donc information de la RTS. Les 85 employés de la société s'inquiètent désormais pour leur avenir, d'autant qu'ils n'ont pas reçu leur salaire de juin. Entre 200 et 1000 pompiers toujours mobilisés au sud-est de Paris, en forêt de Fontainebleau. L'incendie, aujourd'hui maîtrisé, a ravagé 2200 hectares. L'un des départs de feu serait dû à des étincelles lors de la réparation d'une glissière de sécurité sur l'autoroute A6. Deux ouvriers sont mis en examen. Deux autres départs sont volontaires. La polémique enfle en Allemagne. Le chef des députés conservateurs, Jens Spahn, est appelé à la démission au sein même de son camp pour avoir eu avec son mari un enfant via une grossesse pour autrui aux États-Unis. Son parti, la CDU, l'Union chrétienne démocrate, y est opposé et la pratique est d'ailleurs interdite en Allemagne. En 2020, alors qu'il était ministre de la Santé, Jens Spahn avait même rejeté l'abrogation de l'interdiction de la GPA. Et puis, dernière note de musique sur le Montreux Jazz Festival qui se termine ce samedi. L'organisation revendique déjà 250 000 spectateurs sur 16 jours. Un taux de remplissage de 91% pour les salles payantes à l'occasion de cette 60e édition qui accueillait entre autres Moby et Nick Cave.
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1: Le trafic se charge sur la route des vacances. Le bouchon atteint désormais 14 km sur l'axe Lucerne-Chiasso entre Hersfeld et l'entrée nord du tunnel du Gotthard. Plus de 2h20 d'attente en direction du Tessin. Depuis la Suisse romande, il est conseillé de passer par l'autoroute A9 via le Grand Saint-Bernard ou le Simple. Et c'est un temps assez ensoleillé pour ce week-end et généralement sec en matinée, des cumulus en montagne et en plaine dès la mi-journée. Quelques averses et des orages isolés en fin d'après-midi. Il fera jusqu'à 27 degrés.
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0: 7h.
1: Virginie Langeroc.
2: Bonjour. Un mois après la signature mi-juin d'un protocole d'accord censé ouvrir une période de pourparlers de paix entre l'Iran et les États-Unis, l'escalade continue au Moyen-Orient avec des échanges de frappes quotidiens et des incidents maritimes en série. Pour la 7e nuit consécutive, les frappes américaines ont fait 3 morts dans le sud de l'Iran. Cette nuit, Téhéran a répliqué et visé plusieurs cibles militaires au Koweït et en Jordanie et menace désormais de passer à une offensive totale. Si les frappes américaines, disent les gardiens de la Révolution, se poursuivent au-delà de 2-3 jours. Le Royaume-Uni a un nouveau Premier ministre, il s'appelle Andy Burnham, il a été nommé hier à la tête du Parti travailliste. Il va prendre officiellement les clés de Downing Street ce lundi. Il change également de stratégie à Londres, Sidonie Gaucher.
3: Andy Burnham, surnommé le roi du Nord, deviendra lundi le 7e Premier ministre britannique en 10 ans. Une arrivée précipitée et une mission d'envergure, sortir le pays de l'impasse. Fidèle à son image, l'ancien maire de Manchester veut décentraliser le pouvoir, allant jusqu'à imaginer un Number 10 North, une antenne de pouvoir dans le nord du pays pour, selon son slogan, rendre le pouvoir aux communautés. Ensuite, il veut reconquérir les classes populaires avec un vaste programme de logements sociaux, davantage d'apprentissage pour les jeunes et une politique industrielle soutenant l'acier, l'énergie et la défense. Mais il veut aussi rassurer les marchés et se présente comme un dirigeant pro-business, convaincu que croissance économique et services publics peuvent aller de pair. Enfin, il sera au défi de réconcilier les anciens bastions ouvriers avec les grandes villes tout en freinant la progression de réformes UK. Sidonie Gaucher, Londres, RTS.
2: À Genève, c'est terminé pour les chauffeurs Uber indépendants. Dorénavant, ils seront tous salariés avec des contrats, des horaires planifiés et un salaire fixe. Hier, l'État de Genève a délivré une autorisation d'exercer à la société MITC qui engage la majorité des chauffeurs dans le canton, conformément à une décision qui avait été prise par le tribunal fédéral. Delphine Bachmann, conseillère d'État genevoise chargée de l'économie et de l'emploi, se défend de vouloir freiner le modèle Uber.
4: Non, je crois pas. En fait, le modèle Uber fait partie de ce secteur de l'économie de plateforme. Donc, c'est des secteurs économiques qui sont récents, qui ont apparu il y a 10 ans. Et puis, il est évident qu'au fil du déploiement de leurs activités, l'idée est que, malgré que ce soit des modèles nouveaux, différents, eh bien, ça puisse s'inscrire dans un cadre légal et surtout dans une concurrence loyale. C'est ce qui a poussé le canton de Genève à se pencher sur ce modèle, qui a été le canton de Genève à qui le tribunal fédéral, cela a été dit, a donné raison 2 fois. Et c'est suite à la dernière décision que nous sommes évidemment entrés en dialogue avec la société MITC. Et aujourd'hui, nous rendons cette décision positive pour la poursuite de leurs activités. Alors oui, le cadre est différent, la manière d'exercer aussi, mais il faut constater que le modèle continue d'être là.
2: Delphine Bachmann, conseillère d'État genevoise, interrogée hier soir par Renaud Malik dans notre émission Forum. Pour célébrer les 57 ans de la mission Apollo 11 qui était allée sur la Lune, Swatch dévoile une nouvelle Moon Swatch en édition très limitée. Mais pour espérer l'acheter, pas besoin de se rendre en boutique. Impossible en tout cas, il faudra d'abord réussir un étonnant questionnaire en ligne, Cynthia Racine.
5: Oubliez les files d'attente interminables et les incivilités pour obtenir le nouveau modèle exclusif de Swatch. Un modèle qui multiplie les clins d'œil. Son cadran et ses aiguilles sont fabriqués à partir d'un alliage obtenu en refondant d'anciennes pièces détachées de la manufacture. Les composants en or ont été calculés selon le prix de l'or du 21 juillet 1969 et non son cours actuel. Pour espérer l'acheter, il faut remplir un formulaire en ligne de 32 questions. Les candidats doivent répondre à des questions aussi insolites que « Avez-vous déjà offert une horloge de table en or à un président ?» ou « Marchez-vous en dormant pendant une pleine lune ?» Mais réussir ce test ne garantit rien. La montre, vendue 500 francs, ne sera produite qu'à 1969 exemplaires et la marque sélectionnera les gagnants.
2: À voir donc si vous êtes gagnant. En cyclisme, une victoire suisse sur le Tour de France. Mauro Schmidt a remporté, c'était hier, la 13e étape du Tour de France entre Dole et Belfort. Le Zurichois présent dans l'échappée du jour a fait la différence dans un sprint final à 2 et grâce à ce succès, eh bien, il met fin à une disette helvétique de 6 ans, Grégoire Perroux.
0: Il faut remonter à 2020 et à cette victoire de Marc Hirschi pour retrouver un coureur suisse qui lève les bras au bout d'une étape du Tour de France. L'attente a pris fin hier grâce à Mauro Schmid. Il avait annoncé déjà avant le début de ce tour vouloir prendre le plus d'échappées possible pour pouvoir, pourquoi pas, jouer les victoires d'étape. Entre Dol et Belfort, tout a fonctionné comme du papier à musique. Il a réussi à fausser compagnie au groupe d'échappées avec le Colombien Terrada et finalement au sprint.
6: Allez Mauro Schmid ! Mauro Schmid qui doit décaler, qui doit passer ! Et c'est la victoire pour Mauro Schmid ! Ouais ! Victoire suisse !
0: Il y a une année, il était passé tout proche de sa première victoire sur le Tour de France. Cette fois-ci, les centimètres étaient du côté de Mauro Schmid. Et le Zurichois, déjà vainqueur sur le Giro il y a 5 ans, signe ainsi le plus grand succès de sa carrière.
2: Et une 14e étape du Tour de France à suivre aujourd'hui, si vous le souhaitez, dès 14h55 sur RTS 1. Le Festival du Montreux Jazz prend fin ce week-end et pour sa 60e édition, il aura rassemblé en un peu plus de 2 semaines plus de 250 000 personnes, avec un taux de remplissage moyen des salles payantes de 90%. Un succès parmi les têtes d'affiche qui ont rempli les salles, Moby, Nick Cave ou encore Charles Lloyd, qui était lui présent lors de la toute première édition du festival. C'était en 1967. Du soleil avec aujourd'hui comme demain des nuages dans l'après-midi et des averses ou des orages isolés possibles dans l'après-midi. Température maximale 28 degrés. Demain, elles seront un peu plus douces, maximum 25 degrés.
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0: 8h. Virginie Langeroc.
1: Bonjour, des milliers d'Ukrainiens et d'Ukrainiennes dans les rues à Kiev et dans plusieurs villes du pays hier soir comme depuis plusieurs jours qui protestent contre le limogeage du populaire ministre de la Défense Mykhailo Fedorov. Il défend l'usage renforcé des drones pour limiter les pertes humaines. Il était en conflit avec le commandant en chef de l'armée ukrainienne qui privilégie lui une approche plus traditionnelle. En tout cas, l'Ukraine intensifie ses attaques en territoire russe. Cette nuit, elle a lancé plus de 370 drones et fait 7 morts dans une attaque contre un centre logistique dans l'ouest de la Russie. En France, on en sait désormais un peu plus sur l'origine des départs de feu après le gigantesque incendie de la forêt de Fontainebleau. L'incendie est désormais circonscrit depuis mardi, mais il reste près d'un millier de pompiers sur place pour éviter la réactivation de certaines zones, notamment en lisière des maisons. 4 personnes sont désormais mises en examen, 2 ouvriers d'un chantier et 2 jeunes de 18 ans soupçonnés d'avoir volontairement allumé d'autres feux. À Paris, Benjamin Louis.
2: Le premier départ de feu serait lié à la réparation d'une glissière sur l'autoroute A6 qui borde le massif francilien. Selon la procureure de Fontainebleau, les projections d'étincelles d'une disqueuse auraient embrasé la végétation avant que les flammes ne gagnent la forêt. Conséquence, 2 ouvriers sont désormais mis en examen pour destruction involontaire par incendie. Présumés innocents, ils restent libres sous contrôle judiciaire. 2 autres départs de feu seraient, eux, volontaires. 2 jeunes hommes de 18 ans ont été mis en examen et placés en détention provisoire. L'un d'entre eux est pompier volontaire. Le feu est désormais fixé, mais pompiers et militaires s'efforcent désormais d'empêcher d'éventuelles propagations souterraines du feu dans les sols faits de tourbe et de sable de Fontainebleau. Un risque bien réel. Au total, l'incendie de la forêt de Fontainebleau aura ravagé près de 2000 hectares, soit quasiment un dixième de sa surface totale, un désastre pour la faune et la flore et un véritable traumatisme pour les habitants de cette région. Benjamin Luis, RTS, Paris.
1: Les Suisses ont la bougeotte. L'Office fédéral de la statistique s'est en tout cas intéressé à l'évolution des transports depuis l'an 2000, un volume qui a beaucoup augmenté, d'après le rapport de l'OFS paru hier, puisque nos déplacements ne cessent eux aussi d'augmenter, Elias Baïf.
3: Les déplacements en voiture et en train, plus élevé qu'en 2000. En avion, même chose. Pour le transport aérien, les voyages ont même dépassé leur nombre d'avant le Covid. 2025, année record quant au nombre total de passagers. Chiffre inédit au départ de Zurich. Genève, lui, tutoie son pic historique. Des chiffres sur les transports qui s'inscrivent dans une tendance à la hausse depuis le début du siècle. Comment l'expliquer? Probablement par l'augmentation de la population. Nous étions 7 200 000 personnes en 2000. 9 100 000 aujourd'hui. Le nombre d'habitants croît quasiment à la même vitesse que celui des déplacements sur la route et sur le rail. Et puis, il y a aussi nos habitudes de transport. Les loisirs, par exemple, ils représentent le motif de déplacement le plus important, bien loin devant le travail. On passe en moyenne 42 minutes par jour à se déplacer pour nos activités de détente, soit la moitié de notre temps de déplacement. L'écrasante majorité des kilomètres parcourus, nous les faisons en voiture.
1: Et 10 kilomètres, eux, ils les parcourent à vélo. En cyclisme, c'est une victoire suisse. Sur le Tour de France hier, Mauro Schmidt a remporté hier la 13e étape entre Dole et Belfort. Le Zurichois, présent dans l'échappée du jour, a fait la différence dans un sprint final à 2 entre suspense, joie et crampe. On écoute Mauro Schmidt.
4: J'ai du mal à y croire pour l'instant. Ça a été une journée incroyablement difficile. Dès le départ, toute l'équipe avait à cœur d'être présente dans l'échappée. Je me sentais vraiment bien dès le départ, mais c'était juste à fond dès la première minute. Et j'ai commencé à avoir quelques crampes alors qu'il restait 4 km à parcourir. Du coup, j'ai commencé à m'inquiéter un peu. Je suis resté derrière à 2 km et j'espérais que Terada parte en premier. Mais je crois que j'ai pris le départ du sprint un peu trop tard et pendant les 50 premiers mètres, je me suis dit « Oh, c'est peut-être comme l'année dernière quand j'avais fini deuxième ». Et dès que j'ai vu la ligne d'arrivée, j'ai retrouvé mes jambes et j'y suis allé à fond. J'ai tellement travaillé pour cette victoire. J'ai besoin de quelques heures pour réaliser ce qui s'est réellement passé. Pour l'instant, je suis juste sans voix.
1: Voilà Mauro Schmidt, vainqueur de cette 13e étape, la 14e étape du Tour de 155 km dans les Vosges, est à suivre dès 14h55 sur RTS1. C'est désormais officiel, Johan Manzambi rejoint le club anglais d'Aston Villa. La durée du contrat du jeune voix n'a pas été précisée, ni la somme de transfert, mais on l'estime, Joël Robert, autour des 60 millions de francs.
5: Ce qui est un record pour un joueur suisse à 20 ans, Manzambi récolte donc les fruits de sa très bonne Coupe du Monde. Le joueur formé à Servette, puis passé par Freiburg en Allemagne, rejoint désormais la ligue la plus puissante du monde, où il retrouvera Dibu Martinez, le gardien de l'Argentine. Dans la vidéo de présentation du club, Manzambi se réjouit de travailler avec Unai Emery, l'entraîneur espagnol à succès, qui va sans doute le faire progresser, parce que Manzambi a des qualités bien sûr, mais sa marge de progression reste importante. Aston Villa, le club de Birmingham, ne fait pas partie des meilleurs clubs anglais. Il ne luttera pas pour le titre, c'est sûr, mais possède des ambitions en Coupe et en Europe. C'est d'ailleurs le tenant de l'Europa League, ce qui lui donne une place en Ligue des Champions. L'occasion donc peut-être pour Manzambi de briller dans cette prestigieuse compétition et de s'ouvrir, pourquoi pas, d'autres portes dans un avenir très proche.
1: Plusieurs sites devraient rejoindre cette année la liste du patrimoine mondial en péril de l'UNESCO. L'organisation va examiner dès lundi une trentaine de nouvelles candidatures. Parmi elles, le site archéologique de Sébastia, dont le nord de la Cisjordanie est occupé, et 5 châteaux du sud du Liban, bombardés par Israël depuis le début de la guerre. Les plages du débarquement allié du 6 juin 1944 en France devraient aussi faire leur entrée. Elles sont menacées, elles, par l'érosion et la montée des eaux. Le soleil sera bien présent aujourd'hui avec quelques averses ou orages isolés dans l'après-midi, en pleine maximum 28 degrés.
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0: 9h.
1: Virginie Langeroc.
2: Bonjour. Au Moyen-Orient, pour une 7e nuit consécutive, l'Iran a lancé de nouvelles attaques contre les pays du Golfe, cette fois contre Bahreïn, qui dit avoir repoussé une nouvelle vague d'attaques. Le Koweït annonce qu'une deuxième centrale électrique et de dessalement a été attaquée en riposte aux frappes de l'armée américaine sur l'Iran. Si les frappes américaines se poursuivent encore pendant plusieurs jours, nous entrerons dans une phase d'opération offensive de grande ampleur, menace Mohsen Rezaei, le conseiller du guide suprême iranien. Le Royaume-Uni a un nouveau Premier ministre, il s'appelle Andy Burnham, il a été nommé hier à la tête du Parti travailliste et il prend officiellement les clés de Downing Street ce lundi en remplacement de Keir Starmer. Il change également de stratégie à Londres, Sidonie Gaucher.
3: Andy Burnham, surnommé le roi du Nord, deviendra lundi le 7e Premier ministre britannique en 10 ans. Une arrivée précipitée et une mission d'envergure, sortir le pays de l'impasse. Fidèle à son image, l'ancien maire de Manchester veut décentraliser le pouvoir, allant jusqu'à imaginer un Number 10 North, une antenne de pouvoir dans le nord du pays pour, selon son slogan, rendre le pouvoir aux communautés. Ensuite, il veut reconquérir les classes populaires avec un vaste programme de logements sociaux, davantage d'apprentissage pour les jeunes et une politique industrielle soutenant l'acier, l'énergie et la défense. Mais il veut aussi rassurer les marchés et se présente comme un dirigeant pro-business, convaincu que croissance économique et services publics peuvent aller de pair. Enfin, il sera au défi de réconcilier les anciens bastions ouvriers avec les grandes villes, tout en freinant la progression de réformes UK. Sidonie Gaucher, Londres, RTS.
2: Et un petit peu plus loin de chez nous au Canada, dans la province de l'Ontario, plus de 200 feux restent toujours hors de contrôle. Les fumées de ces incendies portés par les vents s'étendent sur de nombreuses villes du nord-est des États-Unis et même jusqu'à New York. Les organisateurs de la finale de la Coupe du Monde de football qui se tient dimanche près de New York justement s'en inquiètent. La qualité de l'air est toujours jugée mauvaise pour la santé, mais c'est un petit peu mieux que jeudi lorsque la silhouette des gratte-ciels de Manhattan était à peine visible. Les amateurs de ballon rond en tout cas, n'attendront pas dimanche. Ce soir, la France affronte l'Angleterre pour la 3e place de la Coupe du Monde, ce qu'on appelle la petite finale. Le match se déroule à Miami et ce sera le dernier match de Didier Deschamps comme sélectionneur de l'équipe de France, un poste qu'il occupe depuis 14 ans et un titre mondial en 2018.
4: Sur un plan professionnel, il n'y a rien qui a été plus beau et rien qui est plus important que ce maillot-là. Même si j'ai été dans de grands clubs, j'ai gagné des titres. Représenter son pays, championnat d'Europe, Coupe du Monde, c'est l'événement planétaire. Donc, j'ai été un privilégié et en mission au service de l'équipe de France. Évidemment, le mérite revient toujours aux joueurs. Nous, les sélectionneurs et les staffs, on a le mérite par procuration, mais de tout faire pour aller le plus haut possible. J'aurais pu faire mieux, on peut toujours faire mieux. Ça aurait pu s'arrêter aussi. Si demain, on parle plus de moi, mais ça me va très bien.
2: Meneur et pourtant discret, Didier Deschamps au micro de Joël Robert. France-Angleterre à suivre dès 23h et en direct sur RTS2. En cyclisme sur le Tour de France, le Suisse Mauro Schmidt a remporté hier la 13e étape qui se courait entre Dole et Belfort. Le Zurichois a fait la différence dans un sprint à deux. Aucun coureur suisse n'avait remporté d'étape sur le Tour de France depuis 6 ans, Grégoire Perroux.
5: Il faut remonter à 2020 et à cette victoire de Marc Hirschi pour retrouver un coureur suisse qui lève les bras au bout d'une étape du Tour de France. L'attente a pris fin hier grâce à Mauro Schmidt. Il avait annoncé déjà avant le début de ce tour vouloir prendre le plus d'échappées possible pour pouvoir, pourquoi pas, jouer les victoires d'étape. Entre Dole et Belfort, tout a fonctionné comme du papier à musique. Il a réussi à fausser compagnie au groupe d'échappées avec le Colombien Terrada et finalement au sprint.
6: Allez, Mauro Schmidt ! Mauro Schmidt qui doit décaler, qui doit passer ! Et c'est la victoire pour Mauro Schmidt ! Ouais ! Victoire suisse !
5: Il y a une année, il était passé tout proche de sa première victoire sur le Tour de France. Cette fois-ci, les centimètres étaient du côté de Mauro Schmidt. Et le Zurichois, déjà vainqueur sur le Giro il y a 5 ans, signe ainsi le plus grand succès de sa carrière.
2: Et le Tour de France à suivre pour la 14e étape dès 14h55 sur RTS1. Dans le canton de Neuchâtel, cette petite annonce n'est pas passée inaperçue cette semaine dans le journal Arc Info. Un refuge pour reptiles basé au Locle cherchait à placer 11 bébés boas âgés d'à peine une semaine. Des serpents, Caroline Raymond, issus d'une naissance presque miraculeuse.
0: La maman de ces 11 boas de Duméril a frôlé la mort avant de donner la vie. Elle a été gravement intoxiquée après avoir inhalé des poussières toxiques lors de travaux de rénovation dans le refuge. C'était en janvier de cette année. Elle a ensuite été placée en soins intensifs chez un vétérinaire vaudois, puis en convalescence dans une famille d'accueil. Et c'est là que la semaine dernière, 11 bébés en pleine santé ont été découverts à côté de la femelle. Encore plus fort, ces serpents n'avaient pas été en contact avec des mâles depuis près de 2 ans. La naissance est donc due à un phénomène biologique appelé amphigonie retardée. La femelle avait stocké des spermatozoïdes dans son organisme avant de déclencher la fécondation une fois rétablie. La vie trouve toujours son chemin, estime philosophe le directeur du refuge Carlos Rodriguez. Il veut placer tous ses bébés aujourd'hui dans des familles d'accueil ou des espaces zoologiques, mais il faudra montrer patte blanche pour obtenir un de ces petits reptiles qui pourra atteindre 1m60 à 1m80 à l'âge adulte. Connaissance préalable et terrarium adapté sont des conditions indispensables, tout comme un projet détaillé à présenter au refuge neuchâtelois.
2: Et si vous souhaitez adopter un boa, vous pouvez contacter le refuge par email reptile-reptilien.ch@outlook.com. Il y aura du soleil en tout cas aujourd'hui et demain, des nuages dans l'après-midi et des averses ou orages isolés restent possibles. Donc cet après-midi, température maximale 28, demain un peu plus douce, maximale à 25 degrés.
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0: 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Virginie Langeroc.
1: Des milliers d'Ukrainiens sont descendus dans les rues de Kiev et de plusieurs villes d'Ukraine hier soir comme depuis plusieurs jours. Beaucoup de jeunes parmi les manifestants qui protestent contre le limogeage du populaire ministre de la Défense, Mykhailo Fedorov. Il défend l'usage renforcé des drones pour limiter les pertes humaines et il était en conflit avec le commandant en chef de l'armée ukrainienne qui privilégie une approche plus traditionnelle des opérations militaires. En parallèle de cette crise politique, l'Ukraine intensifie ses attaques en territoire russe. Cette nuit, elle a lancé plus de 370 drones et fait 7 morts dans une attaque contre un centre logistique dans l'ouest de la Russie. Bombardée, elle aussi, pour la 7e nuit consécutive par les États-Unis, l'Iran a une nouvelle fois riposté. Elle a frappé des cibles en Jordanie, au Koweït et à Bahreïn. Téhéran menace désormais de passer à une offensive totale si les frappes américaines devaient se poursuivre dans les prochains jours. Le président libanais Joseph Aoun a quitté Beyrouth ce matin pour Washington. Il doit y rencontrer Donald Trump dès mardi, après des négociations entre le Liban et Israël qui se sont achevées la semaine dernière à Rome. Au cœur de ces négociations, la mise en place de zones pilotes dont Israël doit commencer à se retirer dans les prochains jours, notamment dans le sud du Liban. Le président libanais s'entretiendra aussi avec plusieurs responsables américains de la situation au Liban et des moyens de consolider le cessez-le-feu, notamment dans le sud, ainsi que du retrait d'Israël justement des régions libanaises qui l'occupent. Donald Trump menace d'imposer de nouvelles taxes de douane au Canada. Son grand voisin, qu'il accuse d'être responsable de la pollution due aux feux de forêt, des feux qui empestent l'air du nord-est des États-Unis en raison des vents. Une épaisse fumée descend du Canada et du nord du Minnesota et a déclenché des alertes à la mauvaise qualité de l'air partout aux États-Unis et jusque dans la région où doit se disputer ce dimanche la finale du mondial de foot aux États-Unis entre l'Espagne et l'Argentine. Ça se passera près de New York dans un stade à ciel ouvert du New Jersey. En Suisse, la vague de chaleur actuelle touche à sa fin, mais la sécheresse reste un facteur de risque et tous les cantons ont décrété des interdictions de feu en plein air. Dans la plupart des cantons, aucun feu n'est autorisé en forêt. Il en va de même à moins de 200 mètres de ces zones. Des exceptions seront annoncées au cas par cas dans les cantons pour les festivités officielles du 1er août. L'Inde vient de lancer une première fusée de fabrication privée de son histoire. Le lanceur Vikram 1 a décollé hier du centre spatial situé dans le sud de l'Inde et a atteint son orbite sans encombre. Le pays le plus peuplé de la planète, avec 1,5 milliard d'habitants, affiche de grandes ambitions spatiales. Ces 10 dernières années notamment, l'Inde a réussi des prouesses au niveau des plus grandes puissances et pour des coûts bien plus faibles. Le Premier ministre indien Narendra Modi annonce aussi sa volonté de faire marcher un Indien sur la Lune d'ici à 2040. Le Montreux Jazz prend fin ce week-end pour sa 60e édition. Le festival a rassemblé plus de 250 000 personnes. Parmi les têtes d'affiche qui ont rempli les salles, Moby, Nick Cave ou encore Charles Lloyd, qui était lui présent lors de la toute première édition du festival. C'était donc il y a 60 ans, en 1967. Le soleil sera bien présent aujourd'hui avec quelques averses ou orages isolés dans l'après-midi. En pleine, les températures ne dépasseront pas les 28 degrés.
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0: 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Virginie Langeroc.
1: Au Moyen-Orient, la trêve conclue le mois dernier est bel et bien derrière. Pour une 7e nuit consécutive, l'Iran a été bombardé par les États-Unis. Les autorités annoncent que les frappes américaines ont fait au moins 3 morts et 8 blessés et ciblé des infrastructures civiles, 2 ponts et un tunnel routier notamment. L'Iran a lancé en riposte de nouvelles attaques contre Bahreïn. Le Koweït annonce, lui, qu'une deuxième centrale électrique et une centrale de dessalement ont été attaquées. L'Iran menace d'une offensive de grande ampleur si les frappes américaines se poursuivent encore pendant plusieurs jours. Et ces affrontements continuent de paralyser le trafic maritime dans le détroit d'Ormuz. 4 pétroliers qui tentaient de traverser ce détroit ont d'ailleurs été immobilisés par l'Iran. Un séisme de magnitude 5 a frappé ce matin la province de Malatya dans le sud-est de la Turquie. Ressenti dans plusieurs provinces voisines, il n'a fait ni victime ni dégâts, annonce l'agence turque de gestion des catastrophes. Le président libanais Joseph Aoun est en route pour Washington et il doit y rencontrer Donald Trump dès mardi après des négociations entre le Liban et Israël qui se sont achevées mercredi à Rome. Les deux pays sont parvenus à s'accorder sur les grandes lignes du processus de zone pilote au Liban. Il s'agit qu'Israël se retire de 2 zones du sud du Liban. Reste à savoir qui fera le premier pas. Pour Israël, l'armée libanaise doit d'abord démanteler les infrastructures du Hezbollah, obtenir le retrait de ses combattants, puis attendre une validation d'Israël. L'armée libanaise souhaite quant à elle que le retrait des troupes israéliennes se fasse en premier. Le chemin vers un accord concret est donc loin encore d'être validé. La ministre nord-coréenne des Affaires étrangères, elle est en visite officielle en Russie. Les deux alliés, la Corée du Nord et la Russie, renforcent leurs liens depuis l'offensive russe en Ukraine. La Chine est le principal soutien de la Russie, mais la Corée du Nord se rapproche aussi de Moscou. Les deux pays ont déjà conclu un accord de défense. Pyongyang a envoyé des troupes et des systèmes d'armement pour soutenir l'effort de guerre russe en Ukraine. En échange, Pyongyang reçoit une aide financière, des denrées alimentaires et de l'énergie, en plus de technologies militaires de la part de Moscou. Dès lundi et jusqu'au 2 août, Saint-Luc célèbre 40 ans d'astronomie, les 35 ans du chemin des planètes et les 30 années de l'observatoire astronomique situé dans ce village du Valais. Au programme, 8 conférences sur le site de Tignoussa, dont celle de Michel Mayor, prix Nobel de physique en 2019. Une exposition à ciel ouvert invitera aussi à découvrir la beauté de la nuit alpine avec ses galaxies lointaines et ses étoiles filantes. Plusieurs sites devraient rejoindre cette année la liste du patrimoine mondial en péril de l'UNESCO. L'organisation va examiner dès lundi une 30aine de nouvelles candidatures. Parmi elles, plusieurs sites en Cisjordanie et au Liban. Et puis les plages du débarquement allié du 6 juin 44 également qui devraient faire leur entrée dans la liste. Elles sont menacées par l'érosion et la montée des eaux. Du soleil aujourd'hui, comme pour demain, des nuages dans l'après-midi et des averses ou orages isolés restent possibles. Température maximale 28 degrés. Demain, les températures seront un petit peu plus douces. Il fera un maximum de 25 degrés.
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0: Ouais.
2: Ou mamie.
3: C'est la fin des haricots, mais c'est le début des endives. Eh oui, place à l'amertume. Umami termine sa tournée des 4 goûts de base avec la mal-aimée amertume. On va tenter de réparer l'injustice avec nos chefs maison. Aujourd'hui, ce sera Philippe Ligron qui viendra nous expliquer son rapport à cette saveur. On va également aller du côté de Martigny, rencontrer Marius pour une visite de la brasserie White Frontière. La grosse voix va probablement nous dire « Écoutez, je n'en sais rien, mais je sais un autre truc. » Et vous, bien sûr, vous allez rester jusqu'à la fin de cette émission. Non, c'est un ordre, c'est pas négociable.

0: Ah, le voilà, le fameux Marius dont tout le monde me parle. Le Marius avec qui je vais faire la visite de la brasserie White Frontière. Salut Marius.
1: Salut à toi, comment tu vas?
0: Bah moi ça va assez bien. J'ai l'impression que toi t'as un peu des petits yeux.
1: Ouais, un petit peu. On a le Summer Village et on diffuse le foot un peu tous les jours. Et c'est assez fatigant. Et j'ai brassé ma première bière l'autre jour et du coup j'ai fait une longue journée.
0: Attends, t'as brassé ta première bière l'autre jour?
1: Ma première bière au White, ouais. Ah, on a des petites cuves de 60 litres. Et on a fait une bière belge pour une journée belge.
0: Bon Marius, je vais te suivre. Là, ça m'a l'air assez grand quand même. Oui. J'ai toujours cru que White Frontier, c'était une petite brasserie artisanale. En fait, c'est gigantesque.
1: C'est assez grand. L'an passé, on a presque atteint les 6000 hectolitres, les 600 000 litres.
0: Voilà. 600 000 litres.
1: Ouais. C'est un certain volume, mais on est toujours considéré comme brasserie artisanale et pas industrielle.
0: Et quel serait l'avantage de devenir industriel ou les désavantages?
1: Je pense que dans les désavantages, il y a la qualité des produits réduits. Et puis, le savoir-faire, il est toujours là. Je sais pas bien, je me suis jamais vraiment posé la question, mais je me dis que c'est toujours plus sympa d'avoir des produits de bonne qualité et les brasseurs qui mettent vraiment la main à la pâte et que ce soit pas juste des machines qui fassent tout le boulot. Même si ici c'est déjà pas mal mécanisé, ça se dit comme ça ?
0: Ouais, automatisé.
1: Automatisé, ouais. Voilà.
0: Bon Marius, tu m'as dit tout à l'heure que t'avais brassé ta première bière.
1: Ouais.
0: Attends, je vais te suivre, explique-moi ça alors.
1: Du coup là, on a les petites cuves de 60 litres et c'est la même que les grosses cuves de 3000. Et voilà, on a fait toute notre petite bière, tout échauffé au gaz, et elle est juste derrière toi, dans un petit fermenteur.
0: Ah mais attends, c'est comme si t'avais une micro-brasserie au sein de la grande brasserie.
1: Voilà, on a une brasserie de 120 litres, entourée d'énormes cuves.
0: Et le but, c'est de fabriquer une bière spéciale ouais.
1: Bah du coup, là, on va faire une triple belge bien houblonnée. Elle va être à 8,5% ou 9%, ça va être pas mal. Et le but, c'est pour la journée belge. On aimerait bien proposer, je pense, carbonade flamande, peut-être des pêches au thon à midi, des plats bien belges avec une triple, histoire de pousser un peu le cliché et se faire plaisir.
0: Tu parles pas mal de Belgique, il me semble que tu as une pointe d'accent qui te trahit.
1: Un petit peu, je suis bruxellois du coup, et j'étais commercial avant dans deux brasseries en Belgique, et du coup j'ai toujours été dans ce milieu-là. Et en Suisse, on se démerde pas mal quand même pour la bière, c'est assez chouette.
0: Mais comment, de Bruxelles, t'as atterri à Martigny, toi?
1: Du coup, j'ai fait mes études avec un de mes collègues qui s'appelle Gilles. Et lui est arrivé 6 mois avant moi. Il a eu une opportunité et il est devenu manager taproom. Et du coup, on lui a demandé s'il connaissait pas quelqu'un qui s'y connaissait en bière. Et il a fait appel à moi. Et du coup, j'ai démissionné de mon boulot. 2 semaines après, j'étais en Suisse. Et me voilà.
0: Et pas de regrets?
1: Pas de regret, et je pense que je vais rester toute ma vie en Suisse, parce que j'ai une copine en Suisse maintenant.
0: Là, t'as parlé d'une taproom tout à l'heure, c'est comme ça que vous appelez l'endroit où on picole, en fait, ici.
1: C'est ça, la taproom, c'est le bar d'une brasserie. Tap, en anglais, c'est les tireuses, et room, la pièce. Du coup, voilà, le bar de la brasserie, quoi.
0: On a le droit de goûter ta micro-bière, ou pas encore?
1: Pas encore, elle a commencé sa fermentation il y a 2 jours. Et on peut seulement la goûter dans une semaine.
0: Moi, je m'en fous, j'ai le temps. On reste là pendant une semaine, c'est bon. Non, d'ici peut-être la fin de la semaine, on aura le temps de déguster quelques binges.
1: La journée belge.
0: C'est quand la journée belge?
1: Sous le 27 juillet.
0: Ok.
1: Un samedi.
0: Bon, un samedi entre le 26 et 27, un des deux, vous checkez.
1: Hein, peut-être.
0: Voilà.

0: veux qu'on fasse un petit tour?
1: Ah, moi, je te suis. Hein.
0: À t'expliquer comment on fabrique tout ça.
1: Ah oui, avec plaisir, ouais. Moi, j'ai vraiment plein de questions, j'y connais rien du tout. J'aime bien boire des binges, mais c'est vrai que je sais pas comment c'est fait.
0: Ben, on va d'abord aller à la malterie, comme ça je te montre où on entrepose tout le malt. C'est la matière première pour faire la bière.
1: C'est un céréal, c'est ça?
0: C'est pas un céréal, en fait. N'importe quel céréal peut être malté. Et malter un céréal, c'est le mettre dans un entrepôt où il fait chaud et humide. Et le but, c'est de lancer la germination pour que le céréal produise du sucre. Mais on veut pas que le germe sorte, sinon le céréal n'est plus utilisable. Comment on stoppe cette germination? C'est en torréfiant le malt. Plus on le torréfie, plus il sera foncé. Et ça va donner du goût et de la couleur à la bière.
1: Putain, ça fait 5 minutes que je suis là, j'ai déjà appris un truc et déconstruit un machin auquel je croyais toute ma vie. Donc le malt, c'est pas, ça pousse pas dans les champs, ça peut être plein de trucs.
0: Non, du coup, il n'y a pas que du malt d'or. Tu peux faire du malt de blé, du malt de seigle. T'as une idée de céréales, tu peux faire du malt. Voilà. Okay. Et dans la bière, tu peux aussi utiliser des céréales non maltées. Par exemple, l'avoine, c'est souvent utilisé pour donner une texture à la bière un petit peu plus agréable. Voilà.
1: Le riz, ça marche ?
0: Le riz pour tout ce qui est bière sans gluten. C'est assez. Ça fonctionne assez bien.
1: Et là, vous êtes plutôt sur quel type de céréales?
0: Du coup, là, nous, on a du malt pale ale et du malt pilsen dans les deux gros silos. Et dans les sachets de 25 kg, ça va être tout ce qui est malt spéciaux. Du coup, si je dis pas de bêtises, c'est du blé et de l'orge. Et vraiment autres céréales dans les gros sachets.
1: Voilà. Ok. Bon bah là, après il va me dire que en fait l'IPA c'est comme une bière blonde normale, sauf que c'est des temps de maturation différents.
0: Presque hein? Ça.
1: Ah ouais.
0: Non, c'est assez différent. Et en soi là, tu vois qu'il y a un peu une mind map de tous les styles de bière qui existent et que ça part vraiment dans tous les sens. Quoi.
1: Ouais, là je vois qu'il y a une petite centaine de types de bières différents, des lagers aux pilsners, aux tous les types de lagers qui existent, les bock, les ale et tout ça. Toi, t'as le choix de boire une binge. Et on le dit beaucoup à l'antenne, hein, boire des binges. Avec modération, bien évidemment. Voilà, comme ça c'est dit.
0: Qui,
1: c'est quelqu'un, modération. Toi, Marius, t'as le choix de boire une binge là maintenant. Ce serait laquelle?
0: Moi, je suis très très fan d'Imperial Stout, du coup des bières noires assez fortes en alcool et très onctueuses. Et si t'as rajouté un peu de cacao, de beurre de cacahuète ou quoi dedans, c'est encore mieux. Sinon, la gueuse, c'est un style de bière bruxellois qui est acidulé. Et il y a un côté un peu fermier, cidre. Et ça, c'est mes deux styles préférés. Ça, je peux éliminer tout le reste et de boire plus que ça sur Terre.
1: Et l'avantage, c'est qu'en plus, t'as plus besoin de manger.
0: En Belgique, on a une expression qui s'appelle, on dit une bière deux tartines. Quand on n'a pas le temps de manger avant d'aller en soirée, on boit une bière, c'est comme si on avait mangé deux tartines.
1: Voilà. Ça vive quand même les Belges. Bon, magnifique. Je suis étonné parce que là, j'ai fait le tour de pas mal d'usines de production depuis le début de cette émission, les conserveries, usines de chocolat et tout ça. Et c'est la première fois que j'arrive dans une usine qui est assez grande avec plein de machines, mais il n'y a pas beaucoup de bruit.
0: Non, là, c'est parce que les machines ne tournent pas. Mais quand l'encanetteuse et la mise en bouteille tournent, ça y va. Quand on est en train de moudre le grain, ça va assez fort. Et du coup, on a tout ce qui est casque sur la tête quand même.
1: D'accord. Bon, à la limite, tant mieux. Comme ça, on n'a pas besoin de gueuler pour s'entendre. Ouais, c'est bien.

Les endives sont dépuratives et laxatives. Elles deviennent amères au contact de l'eau. Donc, lavez rapidement et ne laissez pas tremper. Coupez de plus un petit cône au pied de l'endive. C'est là que se concentre l'amertume. L'endive ne supporte pas plus de 24 heures passées au frigo. Certains légumes doivent être lavés de préférence entiers. Pour d'autres, mieux vaut les découper d'abord. Mais faites vite, ne laissez jamais tremper.

0: Et pour la dernière fois, en tout cas, dans cette série d'émissions, on dit bonjour à Philippe Ligron.
1: Mais bonjour à tous.
0: Qui est venu avec des petites notes aujourd'hui.
2: Ah, très très peu, je suis revenu avec mes 4 points cardinaux, puisque l'idée c'était quand même de faire nos 4 points cardinaux définis, imaginés par nos religieux du Moyen-Âge.
0: Ouais, des points cardinaux qu'on peut assimiler à des saveurs de base. Et aujourd'hui, bien, c'est l'amertume, toute la semaine c'est l'amertume.
2: Exactement.
0: On va où On va au nord, c'est
2: on
0: ça
2: On part au nord, effectivement.
0: Là là.
2: Oh là là, ouais. On part au nord, alors symbolisé, qui symbolise l'eau, l'hiver, le flegme. Le côté flegmatique de l'humain, enfin on est... L'être humain, naturellement, comme tous les animaux, se régénère pendant l'hiver.
0: Oui, l'être humain est un peu pressé parce qu'on va écouter un peu de musique et après tu m'expliques les trucs.

0: Les ours? Eh bien, parce que c'est une herbe qui pousse au printemps et juste comme par hasard à la fin de l'hibernation des ours. Et l'amertume, en fait, vous savez que l'ail des ours est quand même très très amer. Et ben, cette ail des ours a des vertus désinfectantes, comme toutes ces plantes qui poussent au printemps. Donc là, on peut être quelque part, on a une petite transition avec le printemps où désinfecter, des vertus désinfectantes, désinfecte l'organisme qui a quand même pas mangé souvent des aliments de première fraîcheur tout au long de l'hiver.
1: Mais non.
0: Je vous rappelle qu'on est au Moyen-Âge, voire l'Antiquité. Donc manger ces plantes-là, ça permet de régénérer le corps. Voilà, c'est la renaissance de l'alimentation.
1: D'accord. Mais l'amertume, c'est pas la renaissance. Pourquoi des fois ça nous tire le slip, tu sais? Tu croques un truc un peu amer, comme ça, un pamplemousse, et ça te fait une réaction même physique, tu vois.
0: Alors là, les gens n'ont pas vu la grimace que tu m'as faite, c'est quand même spectaculaire. Mais on voit que t'aimes pas trop ça.
1: Bah, je détestais ça quand j'étais gamin, et en vieillissant, c'est presque ma saveur préférée, l'amertume.
0: Sérieux?
1: Oui, parce que je trouve qu'il y a une subtilité, et c'est un peu exigeant, un peu comme le métal ou comme le jazz, ou, tu vois, il faut se plonger un peu dedans, il faut se forcer un peu, et quand on a pigé, en fait, c'est un champ des possibles qui est assez extraordinaire. Un chocolat très très amer, bah, je préfère ça au chocolat au lait, qui est plus simple à comprendre, mais qui a moins à offrir, je trouve.
0: Tout est une question d'équilibre dans la contradiction. On en a parlé dans des précédentes émissions avec le croustillant et le côté mou, et onctueux d'une préparation. Et ben là, on retrouve ça un peu, ce que tu viens de dire, c'est-à-dire avec ce côté amertume qui doit absolument être équilibré avec un côté plus ou moins sucré, mais pas que, puisqu'on peut aussi l'équilibrer avec un côté salé. Et ça va nous permettre d'avoir des plats, hein, que je pense par exemple à un carpaccio, c'est la saison, lâchez-vous, faites-vous plaisir, sur lesquels on va mettre de la rucola, la roquette. C'est très amer, la roquette.
1: Ouais.
0: Mais cette roquette a des vertus médicinales, c'est-à-dire qu'elle a des vertus, on dit apaisantes, mais surtout désinfectantes. Et on va pouvoir retrouver l'acidité dont on a parlé dans les précédentes recettes, où on met du vinaigre et de l'huile sur de la viande crue, et l'acidité permet de cuire la viande. Mais je reviens à l'amertume, en mettant ça, avec ce sel et ce côté amer, on arrive à avoir un plat qui est équilibré, qui est bon.
1: En fait, c'est l'équilibre qui fait que c'est réussi ou pas.
0: C'est toute une question d'équilibre. C'est pour ça que c'est très très important de parfaire les formations professionnelles. Alors ça, je prends ma petite casquette de petit prof de cuisine, mais il faut continuer à former ces jeunes à comprendre et à ressentir l'émotion de la cuisine, puisqu'on a parlé des cinq sens, mais le sixième sens, qui est celui qui me parle le plus, c'est l'émotion. Tu peux avoir un plat qui est parfaitement fait, mais si là derrière, c'est la recette de tante Adèle ou de ta grand-mère, ou aucun chef étoilé au monde ne pourra refaire la tarte, la quiche Lorraine de ta grand-mère, ou de, tu vois, moi c'était la chichoumeille de ma grand-mère qui est la ratatouille camarguaise. Aucun, même moi non plus j'arrive pas à la faire comme elle la faisait. Mais pourquoi? Parce qu'il y avait son regard, il y avait son accent, il y avait cette gestuelle qu'elle avait et qui nous renvoie des souvenirs et qui amène de l'émotion.
1: Oh, c'est assez beau. J'ai envie d'arrêter là, mais je vais te demander quand même encore si toi, t'as un truc amer que tu aimes particulièrement.
0: Un chocolat.
1: Chocolat.
0: Ouais, chocolat avec
1: 95%.
0: Avec une pomme cuite comme ça, et dans un sirop de sucre. Faites un sirop de sucre et le sucré que très peu, malheureusement, quand même 50%. Mettez un litre d'eau avec 500 grammes de sucre, vous donne une grosse ébullition. Pas non plus faire un sirop petit boulet, hein, faut pas exagérer. Vous le faites tempérer. Quand il commence à tempérer, vous rajoutez une gousse de vanille dedans. Le faites pas avant la cuisson, sinon votre gousse de vanille, elle s'abîme.
1: Ouais.
0: Et puis là, vous mettez ça, vous faites fondre du chocolat. Et vous mettez ça sur cette pomme que vous avez cuite dans le sirop, et vous verrez, vous avez un truc qui est absolument extraordinaire, parce que vous avez l'équilibre, l'amertume du chocolat et le côté sucré de la pomme. Pom, pom, pom, pom.

0: Ben oui, Philippe, c'est fini.
1: Déjà ?
0: Ben oui, c'est fini.
1: Eh ben écoute, c'était super.
0: C'était agréable de traverser ce petit mois en ta compagnie. Et on finit avec l'amertume de se dire au revoir.
1: Et peut-être à une prochaine fois.
0: Ben j'espère, oui. Ouais. J'espère. Qu'est-ce qui se passe avec tes petites fiches ?
1: Mes petites fiches, parce qu'en fait, je réalise que j'ai quand même cherché l'origine du mot umami.
0: Ah ben vas-y, explique-moi.
1: Umami, en fait, ça signifie délicieux. Alors, umami, en japonais, uma, ça signifie délicieux, et mi, ça signifie le goût. Donc, umami signifie un goût délicieux. Et je crois que c'était un peu ça dans ton émission pendant ces 4 semaines.
0: C'était le principe, ouais. Et je crois qu'il y a quelqu'un qui va nous parler du goût amami. Qui est l'équivalent de umami, mais plus sucré. Faudra écouter l'émission, Philippe, tu vas apprendre un truc, tu verras.
1: Ok, ça marche. Allez, à bientôt.
0: Ciao. Ciao.

0: Rose, c'était une chanson de Reuni qui s'appelait Anwar Lights. Est-ce que quelqu'un a une question?
1: Qu'est-ce qu'un hamster en espace? Qu'est-ce qu'un hamster en espace?
0: Qu'est-ce qu'un hamster dans l'espace? Alors, ben je ne sais pas. Par contre, je sais autre chose. Pourquoi le chocolat noir, c'est amer, alors que le chocolat au lait, ça ne l'est pas? Eh oui, mais parce qu'au départ, c'est quand même bien le même choco, non? Alors oui, enfin presque. Il y en a un qui est bien noir, intense, avec un petit côté « je suis un adulte responsable et je n'ai qu'à repousser ma déclaration d'impôt de 2 mois supplémentaires en payant les 20 francs au moyen du bulletin de versement et ce jusqu'au moment où ce sera vraiment le dernier délai, c'est-à-dire au mois de décembre. » Et puis, il y a le chocolat au lait qui est plus doux, plus sucré, lié à l'enfance, cette enfance qui ne paye pas d'impôt et qui donc n'a pas besoin d'en repousser la déclaration. Il faut vraiment que je m'en occupe. Bien, mais alors, d'où vient la différence d'amertume entre le chocolat noir et le chocolat au lait? Eh bien, tout commence avec le cacao. Parce que contrairement à ce qu'on pourrait croire, moi je le croyais en tout cas, le cacao, c'est pas sucré à la base. Eh oui, bien au contraire, si vous mordez dans une fève de cacao, vous risquez d'avoir une sacrée surprise. Déjà, il y a comme une espèce de couche gluante assez d'aigle, et ça, il faut l'enlever. Ensuite, si on croque la fève, on se rend compte que c'est plutôt amer. Et parfois même un peu astringent, c'est l'impression d'avoir la bouche toute sèche, c'est pas agréable. En gros, le choco sous forme de fève, ça n'a pas du tout le même goût que le choco sous forme de plaque. Et cette amertume, elle vient de plusieurs molécules qui sont présentes dans le cacao, dont une qui s'appelle la théobromine. Théobromine, ça pourrait être le nom d'un cycliste arrivé 5e d'une étape du Tour de France en 2017, mais c'est en fait une molécule, quoi. Mais les molécules, ça fait pas de vélo. Ou pas encore. Mais donc, la théobromine, c'est une molécule de la même famille que la caféine. Et c'est elle qui participe au goût amer du chocolat. Quand on fabrique du chocolat noir, on garde une grande quantité de cacao, 70-80%, des fois plus. Et plus il y a de cacao, plus il y a de théobromine. Pour le chocolat au lait, c'est différent. On ajoute plein de sucre, du lait en poudre ou du lait concentré, selon les recettes, et un peu moins de cacao. Au final, le sucre masque une bonne partie de l'amertume, tandis que le lait apporte cette texture plus douce et un goût plus rond. Les molécules de théobromine, elles sont toujours là. Mais elles passent bien plus inaperçues. Ce qui explique que beaucoup d'enfants préfèrent le chocolat au lait, alors qu'en grandissant, on finit par aimer le chocolat noir. Mais c'est pas les fabricants qui changent les recettes en secret, c'est juste que notre cerveau apprend à apprécier certaines saveurs amères. D'ailleurs, je crois qu'on reparlera de ça demain. Et puis on entend parfois ici et là que le chocolat noir est meilleur pour la santé parce qu'il est amer. En réalité, oui, mais non. Ah oui, c'est meilleur pour la santé, mais non, c'est pas grâce à l'amertume. C'est surtout que dans le chocolat noir, il y a moins de sucre. Bien. On a fait le tour de la question, mais il y en avait une autre à la base.
1: Qu'est-ce qu'un hamster en espace?
0: Ah oui, c'était ça. Qu'est-ce qu'un hamster dans l'espace? Eh bien, je ne sais pas.
1: Un hamstéroïde.

plaisir de presque conclure cette émission avec les Pixies. Merci à Florence Alazi pour la bonne musique, à Ottavio Araujo au support technique et puis à vous d'avoir écouté jusqu'au bout comme j'en avais donné l'ordre au début. On arrive au bout de ce premier épisode consacré à l'amertume. Il va y en avoir encore 4 autres et c'est tant mieux parce qu'il y a encore plein de choses à découvrir. C'est fini pour aujourd'hui. Umami, on sait toujours pas ce que c'est. Peut-être qu'on trouvera demain.

0: Virginie Langeroc.
1: De nouvelles attaques iraniennes au Koweït. Selon les pompiers locaux, elles ont provoqué des incendies sur deux sites du pays et blessé plusieurs pompiers. Juste après une précédente attaque contre une centrale électrique et de dessalement, le premier incendie avait déjà fait plusieurs blessés qui ont été évacués pour recevoir les soins nécessaires. Plusieurs unités de production et de dessalement ont dû être mises à l'arrêt au Koweït. À Bahreïn, l'armée iranienne annonce avoir visé une base aérienne utilisée par les États-Unis, alliée de ce pays du Golfe que vise donc l'Iran en riposte aux attaques de l'armée américaine. Et puis les frappes redoublent aussi d'intensité entre l'Ukraine et la Russie. Une série d'attaques de drones ukrainiens a fait 8 morts parmi des employés d'entrepôts et des dizaines de blessés en Russie. Une autre frappe a déclenché un incendie dans un dépôt pétrolier proche de Moscou. Les drones ukrainiens ont notamment attaqué des entrepôts de Wildberries, le géant russe du commerce en ligne. Quant à l'Ukraine, elle a été visée par 7 missiles et 90 drones russes la nuit dernière. La vague de chaleur actuelle touche à sa fin, mais la sécheresse en Suisse reste un facteur de risque. Tous les cantons ont décrété des interdictions de feu en plein air. Dans la plupart des cantons, aucun feu n'est autorisé en forêt. Il en va de même à proximité des zones forestières. Des exceptions seront annoncées au cas par cas dans les cantons pour les festivités officielles du 1er août. Aux États-Unis, la pollution inquiète les organisateurs de la finale dimanche, finale de la Coupe du Monde de football, qui va avoir lieu dans un stade à ciel ouvert près de New York. En raison d'importants feux de forêt au Canada et du vent qui charrie les fumées, plusieurs États américains enregistrent depuis plusieurs jours des niveaux de qualité de l'air qualifiés de dangereux. Enveloppée dans un brouillard jaunâtre, la ville de Détroit pointait ainsi hier en tête des villes les plus polluées au monde, pas très loin, devant Washington ou encore Chicago. Les autorités recommandent d'éviter de rester à l'extérieur ou de porter un masque. Le président américain rend, lui, son voisin canadien responsable. C'est totalement inacceptable, a tempéré Donald Trump. Il a menacé d'imposer de nouveaux droits de douane sur les produits canadiens pour négligence délibérée. Il accuse les Canadiens de ne pas entretenir correctement leur forêt. L'Angleterre et la France se rencontrent ce soir pour la troisième place du mondial de football, la petite finale. Le match se déroule à Miami en Floride et ce sera le tout dernier match de Didier Deschamps, de sélectionneur de l'équipe de France après 14 années à la tête de cette équipe nationale. Didier Deschamps va donc diriger son 185e et dernier match à la tête des Bleus. Le temps, il sera bien ensoleillé aujourd'hui avec quelques averses ou des orages isolés dans l'après-midi. En pleine, maximum 28 degrés et il faudra grimper jusqu'à 3500 mètres pour trouver l'isotherme du 0 degré. Demain, également du soleil, quelques averses possibles en mi-journée avec des maximales autour de 25 degrés.
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0: cuisine, tu me lâches. Hein. Dans la cuisine, c'est moi le patron.
1: Ah, la cuisine, c'est votre domaine.
0: Oui.
2: Ou mamie.
3: Umami spécial amertume. Toute la semaine, on va essayer de comprendre et d'apprivoiser cette saveur pas toute simple au premier abord. Mais on fait du chemin. D'ailleurs, je vais de ce pas vous proposer une recette que j'ai élaborée hier. Voici donc ma recette des endives au jambon. Alors, on prend du jambon. Puis voilà, quoi, c'est tout. C'est tout.

0: j'ai comparé, parce que j'aime beaucoup votre bière star qui s'appelle la Martini Vice, qui est un peu la bière de base que vous faites ici, l'impression.
1: Ouais.
0: Un peu la best-seller. Et j'ai comparé avec sa version sans alcool. Et c'est assez bluffant, je dois dire.
1: C'est assez bluffant. Et même, on a certains clients qui maintenant ne boivent plus que la sans alcool et plus la Martini Vice classique parce qu'ils la préfèrent. Et du coup, c'est assez sympa. Et on a déjà été deux fois en rupture de stock parce que, par exemple, pendant le carême, bah, ici en Valais, il y a quand même pas mal de gens qui le font. Bon, c'est parti comme des petits pains. Et on a des clients de base qui viennent assez régulièrement pour boire une bière. Bah, cette fois-ci, ils venaient pour boire de la sans alcool et c'était cool.
0: Bon, et quel est le secret derrière la fraîcheur extrême? Je trouve que c'est très rafraîchissant et très désaltérant, cette Martini Vice.
1: Je pense qu'il y a le fait que ce soit léger en alcool, qui est assez désaltérant. Et puis, il y a vu que c'est une IPA, c'est une bière plus houblonnée que la moyenne. Là, le houblon, il va amener un côté un petit peu agrume, et qui est quand même vachement intéressant. Et du coup, entre guillemets, on peut dire qu'on boit une blonde avec un côté plus fruité. Voilà. Du coup, c'est léger, facile à boire. Et aromatique, c'est tout ce qu'on demande. Hein. En plus, avec la chaleur, l'alcool monte plus vite, du coup, autant avoir un truc léger.
0: Oh, dis donc. Bah, toi, tu vas aller là, mais moi, ce que je vois là, c'est, à moins que ce soit pas dans le bon ordre, mais là, il y a des barriques, alors que tout le reste est en inox. Qu'est-ce que c'est que ces barriques?
1: Du coup, on fait barriquer certaines de nos bières. C'est assez méconnu pour le grand public, que le barriquage, ça se fait aussi dans la bière. Nous, on fait en fût de vin, en fût de bourbon, en fût de rhum et en fût de whisky.
0: Attends, ça veut dire que dans ces barriques-là, il y a eu, à une certaine époque, par exemple, dans celui-là, du vin. Et donc, vous les utilisez pour faire de la bière. Et le fait qu'il y ait eu du vin avant, ça teinte un peu la bière. Enfin,
1: ça lui donne du goût, tout simplement, en fait.
0: Ah ouais.
1: En fait, Le bois a absorbé une partie de cet alcool. Tout l'aromatique de l'alcool que le tonneau a contenu, il va se rediffuser à nouveau dans la bière. Et en plus de ça, le tonneau va permettre que la bière refermente légèrement. Elle va grimper un peu en alcool. Elle va légèrement s'oxyder et ça va amener une complexité vraiment supplémentaire à la bière.
0: Okay. Vous n'en avez pas des millions de tonnes là, hein ?
1: Non, je pense que c'est des tonneaux de 240 litres, si je ne dis pas de bêtises.
0: Il y en a quelques-uns quand même, mais c'est une petite production.
1: Oui, très petite. Et là, ça fait déjà un bon moment qu'on n'en a pas sorti. Et fin d'année, on va sortir deux nouvelles bières barriquées. Et que j'attends avec impatience. Voilà. Un stout, justement, une bière noire.
0: Ouais.
1: Et une quadruple. Du coup, une bière assez forte en alcool.
0: Attends, quadruple, là, il faudra que tu m'expliques aussi. Tu as parlé de triple tout à l'heure. Triple, quadruple, ça correspond à quoi?
1: Beaucoup de gens pensent que c'est le nombre de fermentations. Ça n'a rien à voir. C'est la quantité de malt qu'on met en fait à l'origine dans la bière. Par exemple, pour 3000 litres d'eau, on met 500 kg de malt. Si on veut faire une double de la même bière, on ne mettra pas une tonne, mais 800-900 kg de malt pour la même quantité d'eau. Et du coup, vu qu'il y a plus de malt, il y a plus de sucre, les levures vont pouvoir mieux manger et produire plus d'alcool tout simplement. Voilà. Et du coup, ben, double, on en met deux fois plus, triple, trois fois plus, quadruple, quatre fois plus, et ainsi de suite.
0: Il y a une limite quand même.
1: Oui.
0: Quadruple, moi, j'avais jamais entendu.
1: Je pense, j'ai déjà entendu jusqu'à cinq fois plus.
0: Mais ça, c'est en Belgique.
1: Alors là, niveau degré d'alcool, ben, tu grimpes pas mal. Nous, la quadruple, je pense qu'elle va déjà tourner dans les alentours de 13-14 degrés. Du coup, un moment, il faut que ça reste buvable et qu'on puisse repartir du bar tranquille.
0: C'est fatos quand même, 14% pour une binge.
1: Non, et au final, c'est aussi des bières qui ont des goûts vachement plus puissants. Et du coup, c'est plus des bières à partager, quoi. Et qui ont une durée de dégustation qui est aussi vachement plus longue. L'autre jour, j'en ai bu une avec un copain. On l'a bu sur une heure de temps, quelque chose comme ça. Et un 33 centilitres à deux, quoi. Du coup, on a à peine plus qu'un verre de vin, mais on le boit vraiment sur beaucoup plus longtemps.

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1: Vous faites de la bière de garde, c'est des binges qui peuvent se garder, qui peuvent même se bonifier avec le temps.
2: Toutes les bières barriquées, ouais. Ça après en bouteille, tu laisses vieillir autant de temps que tu veux et ça peut justement se bonifier avec le temps. Sinon, tout ce qui est IPA, surtout pas, parce que le houblon se conserve assez mal gustativement dans le temps. Et sinon, sur les bières acidulées que nous on propose, je pense pas que ça ait un réel intérêt de les faire vieillir. Mais surtout ce qui est bière spontanée, les gueuses, etc., là tu peux laisser vieillir et justement ça se bonifie avec le temps. Voilà.
1: Les bières spontanées, c'est les bières sans filtre qui insultent tout le monde. Elles sont hyper spontanées, quoi.
2: Exactement. Non, c'est... Du coup, dans la fermentation, il existe trois grands types de fermentation. Les fermentations basses et les fermentations hautes. Les basses, c'est les lagers en général, les bières allemandes, les bières des pays de l'Est.
1: Ce qu'on a tendance à appeler la pisse.
2: Ou de la blonde.
1: Ouais, ou de la blonde.
2: C'est ça. Et sinon, t'as aussi les fermentations hautes. Là, ça va tout ce qui est bière belge, IPA, pelé, les styles plutôt anglophones. Et les bières spontanées, c'est en fait des bières où on va pas rajouter nous-mêmes les levures. C'est on va mettre la bière dans des cuves ouvertes. Et c'est les levures qui se trouvent naturellement dans l'air qui vont contaminer la bière. Et du coup...
1: Mais vous avez un contrôle là-dessus ?
2: Bah du coup, nous, on n'en produit pas pour le moment. Ah. On aimerait bien commencer à en produire. Mais oui, sinon, une brasserie qui fait ça a un contrôle là-dessus. En tout cas, ouais. Tu fais des analyses assez régulières pour que ta bière soit pas foutue.
1: Ah oui. Mais c'est rare d'arriver deux fois au même résultat.
2: Non, ça va encore, parce que par région, les levures restent là quand même toute l'année. Je vais surtout te parler des gueuses, parce que c'est ce que je connais à Bruxelles. Par exemple, Cantillon, ils ont des gammes de bières où tous les ans, ils la ressortent. Oui, le goût peut être légèrement différent, mais c'est en soi toujours la même levure qui est dedans, parce que c'est la levure qui n'existe qu'à Bruxelles. Voilà.
1: Oh, c'est limite bon signe que ça ait un petit goût différent à chaque fois.
2: Oui, c'est ça. Au moins, tu sens qu'il y a une petite évolution et c'est un peu comme dans le vin, tu peux dire qu'il y a des millésimes, etc.
1: Tu parles beaucoup des levures. Pour moi, c'est un truc un peu magique. Est-ce que c'est des êtres vivants ? Est-ce que c'est des champignons ? C'est quoi ?
2: C'est un être vivant, ça c'est sûr. Je pense que ça fait partie de la famille des champignons. Et en fait, c'est un organisme. Quand on va le mettre dans un environnement sucré, en fait, les levures vont manger le sucre. Et en mangeant le sucre, elles vont se reproduire. Et en plus de ça, produire du CO2 et de l'alcool. Voilà. Et du coup, tout ce qui est fermenté contient de l'alcool. Mais des fois, c'est à tellement faible quantité que c'est même pas détectable, quoi.
1: Donc les levures, elles vont caquer du CO2. Et ce CO2, c'est les bulles d'Abinge ?
2: Exactement. Oh.
1: C'est pas rajouté comme un SodaStream ?
2: Non, nous on va pas gazéifier artificiellement les bières.
1: Ah, mais ça se fait.
2: Ça se fait, clairement. Ouais. Nous on le fait que sur nos bières barriquées, justement, parce que dans les barriques, le gaz il se barre du tonneau. Ouais. Et que boire une bière plate, pour le commun des mortels, c'est pas terrible.
1: Ah, mais pour toi, c'est bien ?
2: Sur certains styles de bière, ça peut être intéressant parce qu'ils sont sans bulles. Mais c'est plus particulier aussi, quoi.

Il fallut près de 10 ans, de 1930 au début de la guerre, pour obtenir un café en poudre de qualité satisfaisante. Quand les hostilités éclatèrent, les militaires furent parmi les premiers à reconnaître les mérites de cette boisson instantanée. On sait quelle fut la suite. Aujourd'hui, la production de café instantané fait l'objet de contrôles systématiques. Les goûts sont analysés et définis pour chaque type de population. Exemple, le café en poudre pour le Tessin, habitué au café italien, n'a pas le même goût que celui vendu en Suisse alémanique. Depuis le début de la guerre, les usines de café instantané ont développé sans relâche de nouveaux procédés de fabrication et perfectionné leurs installations afin que la poudre de café garde intacte l'arôme propre à chaque mélange, et ce, sans adjonction de produits. Tout le processus de fabrication est entièrement physique. Cette installation automatique où s'accomplit l'extraction est une sorte de machine expresso géante avec un rendement journalier de plusieurs milliers de litres. Après l'ultime contrôle, le concentré de café suit deux chemins différents. Dans un des procédés de fabrication, il est atomisé dans un gicleur. Séché ensuite dans une tour, il se transforme en poudre de café. Depuis une dizaine d'années, un nouveau procédé a été mis au point, la lyophilisation. Le liquide coule sur un tambour surgelé où, en un tour, il se transforme en une croûte dure comme du verre. Une spatule l'arrache à l'heure du cylindre. Toujours à l'état surgelé, les brisures passent dans un moulin pour en ressortir sous forme de granulés, puis disparaissent dans une sécheuse automatique sous vide pour la lyophilisation. Lors de la phase suivante, les granulés réapparaissent à l'autre extrémité du cylindre sans aucun changement apparent. Pourtant, ce procédé les a transformés en un café sec qui, sans être encore du vrai café, s'en approche fort.

0: Mais qui voilà?
1: C'est qui?
0: Mais c'est le chef Charles qui est là.
1: Oh non, mais c'est lui.
0: Charles Labone, a.k.a. chef Charles, a.k.a. juste Charles pour moi, voilà, qui est juste assis à cette table, qui est venu cette semaine nous parler d'amertume. J'ai l'impression, connaissant un tout petit peu ce que tu fais, que t'auras pas trop galéré à nous trouver un truc.
1: Non, ça va. En plus, je suis parti un petit peu du côté opposé de l'amertume, puisqu'on a l'habitude de voir des goûts amers, mais là, on va l'avoir, le goût amer, par un produit qui n'est pas du tout amer.

0: ou même sur la 3.
1: Donc, de l'amertume, mais pas vraiment de l'amertume, mais de l'amertume quand même.
2: Exactement. On part sur le brûlé.
1: Ah bah oui, bien sûr.
2: Bah oui, c'est l'été, on a les barbecues, donc on peut faire plein de choses. Et là, on va utiliser totalement le barbecue. Mmh. Alors normalement, des fois, le brûlé, on le caractérise par une erreur. On aurait oublié, par exemple, un caramel sur le bord de la casserole et voilà, c'est cramé. Cette fois-ci, on va quand même un petit peu le sublimer, ce côté cramé, pour révéler du coup les notes d'amertume qui sont dans le produit et qui viennent donner un petit goût fumé et qui vient vraiment avoir cette caractéristique, mais tout en légèreté et cette petite amertume en fin de bouche. J'en dévoile pas plus, je me lance dans la recette.
1: On t'écoute.
2: Donc là, on va partir sur un cœur de salade qu'on va griller au barbecue. Donc cœur de salade, vous prenez n'importe quelle salade, vous la coupez en deux et vous mettez un petit peu d'huile d'olive et on met sur le barbecue. Donc là, on vient chercher juste une coloration, que ça noircisse légèrement. Et en même temps, quand vous avez allumé votre barbecue, au tout début, quand vous avez vos petites braises, vous pouvez y jeter des aubergines. Voilà, là l'idée c'est d'avoir vraiment...

0: 5-10 minutes, et après on peut retirer la chair à l'intérieur en enlevant la peau. On peut à ce moment-là les égoutter pour enlever un petit peu le jus et ce qu'on n'aurait pas voulu. Mmh. Et ensuite, ben, on a cette chair d'aubergine brûlée. On rajoute un zeste d'un demi pamplemousse. Donc là, de nouveau, on ajoute un petit peu d'amertume avec le pamplemousse et un peu d'acidité. Mmh. Une cuillère à soupe aussi du jus. Une cuillère à soupe d'huile d'olive. Une pincée un peu de piment et une pincée de sel.
1: Ouais.
0: On hache tout ça un peu grossièrement. On veut des petits morceaux. Ça sera un peu notre base de notre plat. Et là, on aura vraiment cette amertume et ce goût un peu fumé. Et on vient déposer dessus notre petite salade qu'on aurait fait griller au barbecue, on va dire 3-4 minutes, juste le temps que ça colore. On
1: peut mais sans la brûler.
0: Sans la brûler.
1: D'accord, d'accord.
0: Non, c'est vraiment juste la colorer.
1: Ouais, ouais.
0: Mais pas accentuer trop le côté brûlé. Mmh. Enfin, pas que ça soit noir, ouais, mais ouais. Juste un petit, légèrement, lui donner un nouveau goût. Mmh. Et après, on peut même éventuellement terminer en mettant l'autre partie du jus de pamplemousse. On vient juste mettre dessus. Puis voilà, bon appétit. Enfin, c'est
1: contre-intuitif déjà de se dire je vais mettre une salade au barbecue.
0: Oui.
1: Mais en plus, on laisse brûler les aubergines, il n'y a pas de problème.
0: C'est ça, vraiment, c'est.
1: On pète tous les codes, quoi.
0: Exactement, comme d'hab, on s'en fout.
1: Bon, ben merci beaucoup, Charles.
0: Ben, merci à toi, Yannick.
1: Avec ça, parce qu'on aura quelque chose d'assez amer, qu'est-ce qu'on picole ?
0: Qu'est-ce qu'on picole ? Ben là. Bah de nouveau, je pense un truc assez léger, frais, vin blanc, vas-y, humagne blanche, et puis on part en Valais.
1: Voilà. On va en Valais.
0: Toujours.
1: Et alors je sais qu'on est censé aller être en Valais avec toi, mais sans alcool, c'est possible aussi ?
0: Bien sûr que c'est possible. Là, je partirais peut-être sur un petit jus de fenouil, voilà, qui soit un peu aussi côté anisé. Mmh. Petit jus de fenouil, donc on pourrait faire centrifuger des fenouilles avec un petit peu de pomme avec l'acidité. Ça vient un peu contrebalancer cette amertume qu'on aurait dans le plat et ça soit hyper léger, voilà, faites-vous plaisir.

0: Bah, on va se dire au revoir une dernière fois. Au revoir Charles.
1: Au revoir Yannick.
0: Merci d'être venu.
1: Avec grand plaisir, merci pour l'invitation.
0: On rappelle que bien on peut aller voir ce que tu fais sur Instagram.
1: Exactement.
0: Chef Charles sur Insta. T'es sur TikTok aussi ou...
1: Non, pas du tout. Non. On se protège.
0: Bah, allez suivre Charles sur les réseaux. Et puis, bonne suite à toi.
1: Bah, merci beaucoup.
0: Et bel été.
1: Bel été à toi aussi. Allez, ciao.

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0: C'est vrai. C'est vrai, c'est bon d'être soi. Et c'était Yoa qui nous le disait. Est-ce que quelqu'un a une question?
1: Pourquoi les coussins sont dans le lit?
0: Pourquoi les coussins sont dans le lit? Alors, je ne saurais pas répondre à cette question. Alors, je pourrais inventer un truc, mais enfin, c'est pas l'idée. Alors, par contre, je sais pourquoi le café est amer et c'est pas ce qu'on pense. Oui, si comme moi, vous vous infligez plusieurs shots d'amertume brunâtre par jour, et avec plaisir en plus, vous serez intéressé à en connaître un peu plus sur ce breuvage que certains appellent de manière affectueuse « kawa », quand d'autres disent plus simplement « fous le camp avec ta merde ». Ah oui, mais on aime ou on n'aime pas. Toujours est-il qu'on en boit beaucoup. En dehors de l'eau, le café est la boisson la plus consommée au monde, à quasi égalité avec le thé. En fait, c'est le thé qui gagne, mais pour la chronique, c'était plus cool de dire que c'était le café. Bon, 2,25 milliards de tasses de café par jour, c'est énorme. C'est trop. Comment est-ce qu'on peut trouver le sommeil après 2 milliards de café? Ah, facile. 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Allez. Bien, bon, alors pourquoi c'est amer? Eh bien, tout commence avec le café Ye, qui n'est pas la marque d'un célèbre rappeur américain problématique. Le café Ye est un petit arbre qui produit des fruits rouges qu'on appelle les cerises de café. Et à l'intérieur de ces fruits se cachent les fameux grains de café. Enfin, les graines, pour être précis. Et parce qu'avant d'être brun et de sentir le café, ces grains sont verts. Et si vous les reniflez, vous ne sentirez rien. Ils n'ont presque aucune odeur. Mais alors, si le café, ça sent pas le café, pourquoi le café, ça sent le café? Eh bien, la magie se produit pendant la torréfaction. C'est-à-dire qu'on chauffe les grains de café à plus de 200 degrés et sous l'effet de la chaleur, il se passe des centaines de réactions chimiques. Les sucres brunissent, des protéines réagissent, de nouvelles molécules apparaissent. Ça, c'était pour la rime. Et c'est à ce moment-là que naissent les arômes du café. Mais c'est aussi là qu'apparaît une bonne partie de son amertume. Alors attention, le café contient déjà naturellement de la caféine. Et la caféine, c'est vrai que c'est amer. Mais contrairement à ce qu'on croit, c'est pas la principale responsable. La plus grande partie de l'amertume apparaît pendant la torréfaction, quand la chaleur transforme les molécules du grain et en crée de nouvelles plus amères. Mais attendez, alors que c'est pas fini. Parce qu'après, il faut encore préparer le café. Et là aussi, il y a tout qui change. Mais si l'eau est trop longtemps en contact avec le café moulu, elle va extraire trop de composés amers. À l'inverse, un café bien extrait sera souvent plus équilibré. Amer, certes, mais aussi parfumé, et parfois fruité, chocolaté ou même floral. À l'instar du vin, le café, c'est tout un monde aromatique à découvrir. Alors, oui, c'est facile et tentant de simplement glisser une capsule et appuyer sur un bouton. Mais si vous aimez ça, le café, faites-vous plaisir avec une vraie machine à grains. Bien, mais quelle était la question déjà?
1: Pourquoi les coussins sont dans le lit? Parce qu'ils dorment toujours.
0: Ah oui, sauf s'ils ont bu trop de café.

0: ça, yeah.
1: Autre chose à dire ? Ah, c'était important. Merci, Monsieur Black. On est presque au terme de cette émission. Un petit mot pour Marius de la brasserie White Frontier. On y retourne demain. Un autre petit mot pour la prose de la chef Camille Royer. Encore un mot pour Florence Alazi à la prog musicale. Encore un autre mot pour Ottavio Araujo à la technique. Écoutez, j'ai plus les mots. Et ça tombe bien, c'est terminé. Umami, on sait toujours pas ce que c'est. Non, mais demain, oui, si, promis. I know.

0: Ist doch egal.
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2: 13h. Pierre-Étienne Joie.
3: Le président libanais a quitté Beyrouth pour Washington où il doit rencontrer Donald Trump le 21 juillet. Des négociations entre le Liban et Israël se sont achevées mercredi à Rome. Le Koweït a pour sa part annoncé qu'une deuxième centrale électrique et de dessalement d'eau avait été attaquée par l'Iran, provoquant un incendie et la mise à l'arrêt de plusieurs unités de production. Quant à l'armée iranienne, elle dit avoir frappé des cibles militaires au Koweït, en Jordanie et à Bahreïn en riposte au bombardement américain contre son territoire. Une série d'attaques de drones ukrainiens a fait 8 morts parmi les employés d'entrepôts, d'une vingtaine de blessés en Russie. Une autre frappe a déclenché un incendie dans un dépôt pétrolier à 500 km au sud-est de Moscou. Le gouverneur de la région a fait état de 25 blessés au moins. Le bilan d'un accident de car scolaire survenu jeudi soir en Ouganda est monté, lui, à 24 morts. Des élèves d'une école primaire et un adulte tués. Tous les voyages scolaires ont été suspendus dans le pays. Le bus revenait d'une excursion près de la capitale Kampala. Il a percuté une grosse pierre et s'est retourné, selon les forces de l'ordre. En Turquie, un séisme de magnitude 5 a frappé ce matin Batagalzi dans la province de Malatya, dans le sud-est du pays. Ressenti dans plusieurs provinces voisines, il n'a fait ni victimes ni dégâts, selon l'agence turque de gestion des catastrophes. Le festival du Montreux Jazz prend fin ce week-end. Pour sa 60e édition, il aura rassemblé plus de 250 000 personnes avec un taux de remplissage moyen des salles payantes de 90%. Parmi les têtes d'affiche qui ont rempli les salles, Moby, Nick Cave ou encore Charles Lloyd, qui était lui présent lors de la toute première édition du festival en 1967. Et pas d'opéra pour Charles, créé à l'occasion des 550 ans des batailles de Morat et de Grandson. L'opéra consacré à Charles le Téméraire tombe à l'eau. Les 24 représentations prévues au château de Villars-les-Moines dans le canton de Berne ont été annulées en raison d'une vente de billets insuffisante. Charles, l'opéra du Hardy au Téméraire a été dévoilé le 23 mai à Grandson, puis présenté une quinzaine de fois. Le spectacle devait ensuite reprendre à Villars-les-Moines en juillet et jusqu'à la fin août, sauf que la billetterie n'a pas suivi. La météo, des cumulus, des averses ou des orages isolés cet après-midi, moins en cours de soirée. 28 degrés du Joran dans le Jura, vent mais faible sur l'ouest lémanique. Demain dimanche, assez ensoleillé avec toujours un risque d'averses ou d'orages isolés dès la mi-journée, surtout le long des Préalpes et sur le nord du plateau. 16 degrés le matin, le maximum 25 degrés l'après-midi, jusqu'à 29 en vallée dans la région genevoise. Lundi sera grosso modo pareil, sans risque de pluie.
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0: Pierre-Étienne Joie.
1: Une soixantaine de personnes ont manifesté à Amsteg ce matin à l'entrée nord du tunnel du Gotthard. Elles protestaient contre le trafic de contournement et le trafic de vacances. Elles ont traversé à la file indienne un passage piéton, bloquant ainsi la circulation. La situation du trafic dans les villages uranais s'est de nouveau détériorée depuis l'ouverture du col du Gotthard et l'augmentation du trafic de vacances. Malgré les mesures mises en place, la population se retrouve submergée par le trafic de contournement, en particulier aux heures de pointe. Et cela se vérifie aujourd'hui. L'entrée nord du Gotthard reste très ralentie, alors que la file de voitures atteignait 20 km. Peu après 8 heures ce matin, elle s'est à peine résorbée à la mi-journée, s'allongeant toujours sur 18 km peu après 13 heures selon le TCS. La vague de chaleur actuelle touche à sa fin, mais la sécheresse reste un facteur de risque et tous les cantons ont décrété des interdictions de feu en plein air. Dans la plupart des cantons, aucun feu n'est autorisé en forêt. Il en va de même à moins de 200 mètres de ces zones. Des exceptions seront annoncées au cas par cas dans les cantons pour les festivités officielles du 1er août. La guerre connaît une nouvelle escalade au Moyen-Orient où les infrastructures civiles dans le Golfe sont prises pour cible. Les États-Unis ont bombardé l'Iran dans la nuit, Téhéran a riposté en visant des voisins, notamment une centrale électrique supplémentaire et le dessalement au Koweït. La veille au soir, un conseiller du guide suprême iranien avait menacé d'entrer dans une phase d'offensive totale si les frappes américaines se poursuivaient au-delà de 2-3 jours. Donald Trump a menacé d'imposer des nouvelles taxes douanières au Canada, l'accusant d'être responsable de la pollution due aux feux de forêt qui empestent l'air du nord-est des États-Unis. Et ce, jusque dans la région où doit se disputer la finale du mondial de football demain près de New York. Tennis, Raphaël Collignon s'est hissé pour la première fois à 24 ans en finale de tournoi ATP. Le Belge s'est imposé de justesse 1-6, 7-6, 7-5 face à l'Argentin Juan Manuel Cerundolo. Il a écarté une balle de match sur son service à 6-1, 5-3 avant d'être mené 5-2 dans la troisième manche. Collignon affrontera demain en finale le vainqueur de la rencontre entre Alexander Shevchenko et Stefanos Tsitsipas. Cyclisme, la 14e étape du Tour de France a démarré il y a une demi-heure. Elle emmène le peloton sur 155 km entre Mulhouse en Alsace, à côté de Bâle, et le Markstein dans les Vosges. Étape à suivre en images sur RTS1. Demain dimanche, le Tour passera par le Salève, en Haute-Savoie, aux portes de Genève. La météo, les cumulus entravent le soleil avec quelques averses ou orages isolés dans l'après-midi, en pleine maximum 28 degrés. Il faudra grimper jusqu'à 3500 mètres pour trouver le 0 degré. Demain, dimanche, soleil, puis quelques averses possibles dès la mi-journée, maximale autour de 25 degrés. Du vent aussi.
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1: Deuxième repérage pour Ayoni. Ayoni, c'est le projet musical de Yacine Madi. Enfant, Yacine a fui la guerre en Irak avec ses parents et sa sœur pour se réfugier dans le canton des Grisons. Electronica, oud, rythme arabe et voix rêveuse, le désormais jeune voix sort en mai 2025 un premier album intitulé Bagdad. On retrouve Ayoni aujourd'hui en repérage avec son nouveau morceau synthétique intitulé Anwar, lumière en arabe.

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1: 15h.
2: Pierre-Étienne Joie.
3: Une attaque de drones ukrainiennes contre deux centres logistiques en Russie a fait au moins 8 morts. L'incendie d'un dépôt de pétrole dans la région de Moscou a entraîné l'évacuation d'une maternité, selon les autorités locales. La région a été visée par plus de 370 drones dans la nuit. En Ukraine, les frappes russes ont fait 1 mort et 13 blessés. Au Moyen-Orient, les États-Unis ont bombardé l'Iran pour la 7e fois d'affilée. Ils disent avoir ciblé des sites de surveillance, des infrastructures logistiques militaires et des dépôts d'armes. Et Téhéran a une nouvelle fois riposté en frappant des cibles en Jordanie, au Koweït et à Bahreïn. L'Iran menace aussi de passer à une offensive totale. Et en face de l'intensification du conflit, les cours du pétrole grimpent. Le président libanais Joseph Aoun est lui en route pour Washington. Il doit y rencontrer Donald Trump dès mardi. Après des négociations entre le Liban et Israël qui se sont achevées mercredi à Rome, les deux pays sont parvenus à s'accorder sur les grandes lignes du processus de zone pilote. Il s'agit qu'Israël se retire de deux zones du sud du Liban. Reste à savoir qui doit faire le premier pas. Pour Israël, l'armée libanaise doit d'abord démanteler les infrastructures du Hezbollah, obtenir le retrait de ses combattants, puis attendre une validation israélienne. L'armée libanaise souhaite, elle, que le retrait des troupes israéliennes se fasse d'abord. Le chemin vers un accord concret est donc encore loin d'être valide. En Turquie, 119 suspects en lien avec le groupe État islamique ont été interpellés. Ils sont accusés d'être membres de l'IEDLEI et de faire sa propagande sur les réseaux sociaux et de le financer par le biais de personnes en lien avec l'organisation terroriste et des soi-disant associations caritatives. Un homme soupçonné d'être lié au groupe avait été tué fin juin dans un échange de tirs avec la police au sud d'Ankara, à 2 semaines du sommet de l'OTAN dans la capitale turque. Plusieurs sites devraient rejoindre cette année la liste du patrimoine mondial en péril de l'UNESCO. L'organisation va examiner dès lundi une trentaine de nouvelles candidatures. Parmi elles, le site archéologique de Sébastia dans le nord de la Cisjordanie occupé et 5 châteaux du sud du Liban bombardés par Israël depuis le début de la guerre. Les plages du débarquement allié du 6 juin 1944 dans le nord-ouest de la France devraient aussi faire leur entrée dans la liste. Elles sont menacées, elles, par l'érosion et la montée des eaux. La météo, les cumulus se forment en montagne et en plaine avec des averses ou des orages isolés cet après-midi. Il fait jusqu'à 28 degrés, un peu de vent en montagne. Demain dimanche, assez ensoleillé avec toujours un risque d'averses ou des orages isolés dès la mi-journée, surtout le long des Préalpes et sur le nord du plateau. Température en plaine, 16 degrés au petit matin jusqu'à 25 l'après-midi, 29 en Valais et dans la région genevoise. Un peu de vent sur le plateau et en montagne.
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0: 16h. Pierre-Étienne Joie.
1: Le secrétaire général du Conseil de coopération du Golfe a condamné les attaques iraniennes contre des infrastructures civiles de Bahreïn, de Jordanie et du Koweït. Il les a qualifiées de crimes de guerre. La guerre qui connaît une nouvelle escalade au Moyen-Orient où les infrastructures civiles dans le Golfe sont prises pour cible. Les États-Unis ont bombardé l'Iran dans la nuit. Téhéran a riposté en visant ses voisins, notamment une centrale électrique et de dessalement au Koweït. Téhéran a frappé des infrastructures civiles au Koweït pour le deuxième jour consécutif, alors que son armée avait principalement ciblé des bases américaines depuis la reprise des hostilités qui font voler en éclats le protocole d'accord du 17 juin, il y a plus d'une semaine. Et plus de 50 civils ont été tués en Iran depuis que les affrontements entre Téhéran et Washington ont repris ouvertement au début du mois. Chiffre donné par le ministère iranien de la Santé. Plus de 500 personnes ont par ailleurs été blessées. Aucune donnée officielle n'existe sur les pertes au sein des forces armées. L'armée américaine a surtout visé des provinces côtières du sud de l'Iran. En Suisse, une soixantaine de personnes ont manifesté à Amsteg, dans le canton d'Uri, ce matin, à l'entrée nord du tunnel du Gotthard. Elles protestaient contre le trafic de contournement et le trafic de vacances. Elles ont traversé à la file indienne un passage piéton, bloquant ainsi la circulation. À l'entrée nord du Gotthard, la file de voitures s'allongeait toujours sur 18 km, peu après 13h et dans l'après-midi, selon le TCS. Tennis, Raphaël Collignon, CIC, pour la première fois à 24 ans en finale d'un tournoi ATP. Le Belge s'est imposé de justesse en 3-7, 1-6, 7-6, 7-5, face à l'Argentin Juan Manuel Cerundolo. Il a d'ailleurs écarté une balle de match sur son service à 6-1, 5-3 avant d'être mené 5-2 dans la troisième manche. Collignon affrontera demain en finale le vainqueur de la rencontre entre Alexander Shevchenko et Stefanos Tsitsipas. Dès lundi et jusqu'au 2 août, Saint-Luc célèbre 40 ans d'astronomie, les 35 ans du chemin des planètes et les 30 ans de l'observatoire François-Xavier Bagnoux. Au programme, 8 conférences sur le site de Tignoussa, dont celle de Michel Mayor, prix Nobel de physique 2019. Une expo à ciel ouvert invitera à découvrir la beauté de la nuit alpine avec ses galaxies lointaines et ses étoiles filantes. Et la météo, plus proche de nous sur Terre, des cumulus avec des averses ou des orages isolés cet après-midi. Moins en cours de soirée, 28 degrés, jorant dans le Jura, vent, mais faible sur l'ouest lémanique. Demain dimanche, assez ensoleillé avec toujours un risque d'averse ou d'orage isolé dès la mi-journée, surtout le long des préalpes et sur le nord du plateau. 16 degrés, maximum 25, jusqu'à 29 en Valais. Lundi sera grosso modo pareil, sans risque de pluie.
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1: Cette semaine, la comtesse de Ségur, une icône de la Bibliothèque Rose. À ne pas confondre, attention, avec la comtesse de Sexdur, une icône du téléphone rose.
2: Ça commence bien.
1: Merci. Celle qui sera lue par des millions d'enfants sur plusieurs générations et qui se prénomme Sophie, apparaît dans un palais de Saint-Pétersbourg en 1799. Son père, le comte Fiodor Rostopchine, est ravi d'avoir une fille à qui il fait des gouzi-gouza par-ci, par-là, comme-ci, comme-ça. La mère, en revanche, ne semble pas vraiment enchantée.
3: Putain, ça fait chier.
1: Faut dire que Katerina n'est pas ce qu'on pourrait appeler une mère poule cool, ni une mère pot-colle. L'éducation de la petite Sophie est confiée à des gouvernantes sévères. Discipline, morale et peur rythment ses journées. Quant à ses nuits, elle les passe sur un lit en bois, dur comme du bois. Ah. Et lorsqu'elle fait des bêtises, sa mère, la comtesse, l'enferme dans une pièce sombre, la prive de nourriture et la fouette. Mais c'est quoi ce cauchemar ?
3: C'est vrai, j'ai eu une enfance terrible.
1: Mais tellement ! Et pourtant, Sophie ne pleure pas. Elle reste stoïque et elle encaisse. Elle est maligne, la future comtesse de Ségur. À 4 ans, elle parle déjà 4 langues, dont le français. C'est une enfant vive, curieuse et gredine. Pour utiliser le féminin de gredin qu'on emploie malheureusement pas assez.
4: Ça, c'est vraiment regrettable.
1: Figurez-vous qu'un jour, Sophie découpe les poissons rouges de sa mère. Pour ce haut fait, la punition est salée. La jeune comtesse se fait fouetter, comme d'hab, mais en sus, elle doit porter autour du cou un collier confectionné avec les morceaux de poisson mort. Et ce, durant plusieurs jours. Vendredi, c'est sa chimie.
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0: Bonjour RTS Couleur 3, c'est Blaise. Je suis très heureux de vous faire ce vocal puisqu'il est enregistré le 6 du 6 et à chaque fois que c'est le même jour, que c'est le même mois. Oh putain!
1: Joyeuse Saint, que c'est le même jour, que c'est le même mois!
0: Oh merci!
1: Quand c'est le même jour, que c'est le même mois,
0: on frappe un voisin! C'est ça!
1: Oh. Voilà, je vous ai fait mal?
0: Oui!
1: Génial!
0: Mais vous êtes mon voisin?
1: Ouais, j'habite là!
0: Ah, mais moi j'habite là!
1: Ouais, bah on est voisins quoi!
0: Bah pas vraiment, parce qu'il y a 7 maisons et 7 maisons entre les deux!
1: Oui, bah on est voisins de rue quoi!
0: Non, ça compte pas!
1: Bah si!
0: Bah non!
1: Attendez, les gens qui sont dans le même quartier, c'est nos voisins hein!
0: Mais pas du tout, hein! Un voisin c'est genre appartement du dessus, appartement du dessous, du même palier, éventuellement du reste de l'immeuble ou de la maison d'à côté, mais c'est tout hein!
1: Oh, mais vous êtes tellement restrictifs!
0: Oui, non, mais non!
1: Puis quoi encore? On n'est plus chez nous avec tous ces étrangers?
0: Quoi? J'ai pas dit ça.
1: L'humanité et le respect d'autrui passent par l'acceptation.
0: Oui, mais ça n'a rien à voir.
1: Les Français sont nos voisins.
0: Oui, non, mais alors là, ça devient vraiment trop...
1: Les Français sont pas nos voisins, peut-être?
0: Si.
1: Alors?
0: Mais attendez.
1: Oh.
0: Vous pensez à ce que je pense?
1: Ça veut dire que quand c'est le même jour que c'est le même mois, on peut... frapper un Français.
0: Je vais prendre un billet pour Annemasse.
1: Pas besoin, j'ai une bagnole, on fonce à Divonne.
0: Ok.
2: C'était le vocal de Blaise, dont la vie est quand même immensément zinzin.
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4: On dit zinzin et on frappe un voisin.

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1: Aujourd'hui, cassons-nous une fois de plus dans les étoiles. Ah oui. Et profitons de le faire au moyen gratuit de l'imagination et du savoir. Hier, je vous ai parlé du fait que toutes les étoiles sont différentes. Chacune des 200 000 trillions d'étoiles que compte l'univers est unique. Et à la manière de notre ADN, on peut identifier une étoile grâce à ce qu'on appelle son spectre. En d'autres termes, il s'agit en quelque sorte de l'analyse de la lumière qu'une étoile émet, et dans cette lumière, bien, nous aurons différentes informations en fonction de sa température, de sa composition chimique, de sa masse et de sa luminosité. Sans trop rentrer dans les détails, sachez qu'il existe 7 grandes classes d'étoiles, ou types spectraux, comme on les appelle plutôt. Peut-être avez-vous déjà entendu parler de naines rouges ou de géantes bleues. Il s'agit là de 2 types spectraux. Mais en astronomie, pour gagner du temps et simplifier la classification, on utilise plutôt des lettres pour désigner les 7 types spectraux principaux. O, B, A, F, G, K, M. Ainsi, notre Soleil est de type G. C'est une naine jaune dont la température est d'environ 5000 degrés. Notez que je vous ai cité les lettres dans un certain ordre qui peut sembler bordélique, mais il y a une raison à cela. La convention enjoint à utiliser O, B, A, F, G, K, M dans cet ordre précis, car cela permet de classer les étoiles de la plus chaude, le type O, à la moins chaude, le type M. Il existe même une petite phrase rigolote pour se souvenir de cet ordre, mais elle est un peu sexiste. Je vous la livre quand même. O, B, A, F, G, K, M sont les premières lettres de O, be a fine girl, kiss me. En français, O, sois une gentille fille, embrasse-moi. Ouais,

En 1975, le rock est une affaire d'hommes. Des types en cuir, des cheveux longs, des amplis Marshall empilés jusqu'au plafond, le tout porté par des gugus aux cheveux longs qui gueulent fort. Et puis débarquent 5 adolescentes, elles ont entre 15 et 16 ans. Elles jouent vite, fort, parfois faux, mais avec une rage que personne n'attend. Leur nom, The Runaways. Une jeune musicienne de Los Angeles, Joan Jett, veut monter un groupe féminin de hard rock. Marre de voir la scène dominée par des mecs sans aucune femme derrière des manches ou des fûts de batterie. Elle veut pas d'un groupe sage, elle veut pas d'un girl band fabriqué pour la télévision. Elle veut un vrai groupe électrique. Avec la batteuse Sandy West, elle rencontre un personnage totalement incontrôlable. Kim Fowley, producteur, manipulateur, génie du marketing, selon certains, prédateur, selon d'autres. Fowley comprend immédiatement le potentiel du groupe, des adolescentes qui jouent du hard rock en pleine Amérique machiste des années 70. Le scandale est déjà prêt. Puis arrive une blonde platine de 15 ans, Sherry Curry. Pour son audition, elle devait chanter un morceau de Suzy Quatro, mais le groupe ne le connaît pas. Alors Joan Jett et Kim Fowley écrivent une chanson en urgence. Hello daddy, hello mom, I'm your cherry bomb. Une bombe sexuelle adolescente, provocatrice, agressive, presque caricaturale, mais impossible à ignorer. Cherry Curry racontera plus tard que tout ça s'est fait en quelques minutes seulement et le morceau devient immédiatement leur manifeste. Tout ça s'est passé il y a 50 ans hier, enfin la sortie de l'album, leur premier album. Mm-hmm. Pour le monde s'en est pris plein la face avec cet album éponyme, les Runaways. On écoute tout de suite le premier titre. Cherry Bomb, du quintet tout féminin de Los Angeles, sorti il y a tout pile un demi-siècle. Et au moment de sa sortie, le

0: Cherry Bomb, mais oui, au moment de sa sortie, le public n'est pas prêt, parce que au-delà des corsets et du maquillage, les Runaways jouent vraiment, et elles prennent une place qu'on refusait encore largement aux femmes dans le rock lourd. La presse de l'époque parle souvent davantage de leur corps que de leur musique. Super. Mais derrière l'exploitation marketing, il y a quelque chose de nouveau, une violence adolescente, une énergie punk presque avant l'heure. Quand Cherry Bomb sort en 76, les Runaways deviennent immédiatement un phénomène culturel, alors pas encore des stars, mais déjà un symbole. Et chose plus étrange encore, ce n'est pas aux États-Unis qu'elles explosent en premier, mais au Japon. Et
1: ah
0: oui,
1: ouais,
0: le pays du soleil levant va devenir fou pour le quintet. Mais ça, je vous en parle à la prochaine fois.

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1: Aujourd'hui, Yannick Neveu. Né le 15 septembre 1978 à Bulle, dans le canton de Fribourg, Yannick Neveu est un musicien et animateur radio bien connu des romans, puisque vous pouvez l'entendre tous les jours dans le Poulpe sur Couleur 3.
2: On voit un verre au tentacule.
1: Mais au-delà de ses activités radiophoniques, Yannick est aussi un monstre sacré du cinéma. En effet, c'est bel et bien Neveu qui a réalisé le film « Mon oncle » de Jacques Tati. Fils du frère de ma sœur, qui était ma sœur, il faisait des massages quoi, pas ma sœur à moi, hein. D'ailleurs, j'en ai pas, je sais pas pourquoi je vous dis tout ça. Et de Tata Suzanne, une pâtissière spécialisée dans les tartes, Yannick Neveu passe une enfance paisible dans les rues ripollinées de Bulle. Mais à l'âge de 16 ans, tout bascule. Sur un coup de folie, il met à bouillir les membres de son groupe Darius dans une grosse marmite. Ces malheureux finiront par clamser après que ce sadique de Yannick les ait portés à ébullition.
3: Allez, à table. Oui, ta souplette, la bonne souplette.
1: Malin comme un singe, Yannick échappe aux griffes de la police et poursuit sa vie de patachon.
4: Je vous souhaite un bon appétit.
1: À l'âge de 23 ans, il se fait engager par le média roman La Télé.
5: Et bonsoir à vous Yannick.
6: Et alors bonsoir à vous Stéphane.
5: La star de cette émission.
7: Ouais, pourquoi vous dites ça?
5: Parce que vous êtes la star de cette émission.
1: Ou La Télé, comme on dit. Et il connaît une carrière fulgurante.
5: Ouais.
1: 20 ans plus tard, il quitte cette belle entreprise après qu'on lui ait proposé de présenter l'horoscope, chose que Yannick ne veut pas. Et qu'est-ce qu'on fait quand on n'a plus de boulot nulle part? Eh bien, on signe au Real de Madrid, bien sûr, chose que Yannick fera, profitant du départ de Karim Benzema pour le Moyen-Orient. Il conservera d'ailleurs le surnom de ce dernier, puisque tout le monde le connaît désormais sous le nom de Yannick Nueve. Petit fun fact avant de se quitter. Si vous avez envie d'aller faire du camping, il vous suffit de demander à Yannick Neveu, car cet homme est une tente.
8: Allez, je vous laisse en famille.

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2: L'Angleterre et la France s'affrontent ce soir pour la troisième place du mondial de football. Le match se déroule à Miami en Floride, 23h heure suisse. Et ce sera le tout dernier match de Didier Deschamps, le sélectionneur de l'équipe de France, après 14 années à la tête de l'équipe nationale. Didier Deschamps va donc diriger son 185e et dernier match avec les Bleus. Et la finale de la Coupe du Monde, ce sera donc demain, dimanche, près de New York, le champion du monde en titre contre le récent champion d'Europe et champion du monde 2010, Argentine-Espagne, à 21h toujours heure suisse, à suivre sur RTS 2 et nos différents vecteurs. La guerre connaît une escalade au Moyen-Orient, des infrastructures civiles du Golfe sont prises pour cible. Après de nouveaux bombardements américains sur l'Iran dans la nuit, Téhéran a riposté en visant ses voisins alliés de Washington. L'Iran a menacé d'une phase d'offensive totale si les frappes américaines se poursuivaient au-delà de 2-3 jours. Téhéran a frappé des infrastructures civiles au Koweït pour le deuxième jour consécutif. La reprise des hostilités a fait voler en éclats depuis plus d'une semaine le protocole d'accord du 17 juin. Et parallèlement, des incidents maritimes en série se déroulent dans le détroit d'Ormuz. Son déverrouillage par l'Iran était le principal acquis du protocole d'accord censé mener à la paix. Mais le trafic maritime y est désormais à nouveau pratiquement à l'arrêt. Le Nigeria et le Ghana condamnent les violences xénophobes en cours en Afrique du Sud. Les deux pays souhaitent que la question de l'afrophobie soit abordée lors du prochain sommet de l'Union africaine. L'Afrique du Sud est secouée depuis des semaines par des manifestations et des troubles qui visent à les immigrés sans papier qui ont poussé des dizaines de milliers d'entre eux à fuir le pays. Au moins 150 000 étrangers l'ont quitté ces dernières semaines. Tennis, la finale de l'Open de Gstaad opposera ce dimanche Stefanos Tsitsipas à Raphaël Collignon. Le Grec a répondu présent au rendez-vous fixé par le Belge après son succès face à Alexandre Shevchenko. Stefanos Tsitsipas a battu en 3-7 le Kazakh pour disputer la 31e finale de sa carrière. Face à Collignon, qu'il rencontrera pour la première fois, le Grec visera un 13e titre, le premier depuis son succès à l'ATP de Dubaï en février 2025. Plutôt dans l'après-midi, Raphaël Collignon a éliminé sur le fil l'Argentin Juan Manuel Cerundolo. La météo, encore quelques averses ou des orages locaux ce soir, surtout sur le centre du plateau et le long des Alpes. Demain dimanche, assez ensoleillé, avec toujours un risque d'averses ou orages isolés dès le matin, surtout sur l'est lémanique, le long des Préalpes et le nord du plateau. 16 degrés le matin, 25 ensuite en plaine, jusqu'à 29 en Valais du côté de Genève. Lundi, bien ensoleillé, généralement sec, avec encore quelques nuages résiduels le matin dans les Alpes.
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0: Pierre-Étienne Joie.
1: Cyclisme, Tadej Pogacar a remporté la 14e étape du Tour de France au Markstein avec 38 secondes d'avance sur son coéquipier Isaac Del Toro et le Français Paul Sexas. Dans les Vosges, le Slovène Maillot Jaune a encore repris 43 secondes supplémentaires à son suivant, le Danois Jonas

riposte au bombardement américain contre son territoire. La Cour suprême du Brésil a refusé d'autoriser une visite du président argentin Javier Milei à l'ancien président Jair Bolsonaro, assigné à résidence pour tentative de coup d'État. Javier Milei, le 25 juillet, à la convention du Parti libéral de Bolsonaro à São Paulo, voulait se rendre, où est prévue la proclamation officielle de la candidature du sénateur Flavio Bolsonaro, le fils de l'ex-chef de l'État. Tennis, finaliste malheureuse du récent Wimbledon, Carolina Muchova manquera quelques semaines de compétition après avoir subi une petite opération. Alors que l'US Open est programmé fin août, la Tchèque a confirmé son forfait pour le tournoi de Toronto. Muchova a perdu le 11 juillet à la finale de Wimbledon face à sa compatriote Linda Noskova. Le Britannique Jos Kerr a battu à Londres le record du monde du mile, soit environ 1609 mètres, en 3 minutes 42 secondes 66 centièmes. Il efface ainsi des tablettes la marque de la légende marocaine du demi-fond Hicham El Guerrouj, qui date

0: et vers Genève, lundi, bien ensoleillé et généralement sec, avec encore quelques nuages résiduels le matin dans les Alpes.
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1: On reparle du système informatique défaillant de l'assurance chômage suisse. Des milliers de personnes ont subi d'importants retards, parfois des mois, dans le versement de leurs indemnités. Le Blick en ligne révèle aujourd'hui que la nouvelle plateforme informatique du secrétariat d'État à l'économie a cumulé les bugs et paralysé les caisses de chômage dès sa mise en service. Le quotidien suisse-allemand affirme aujourd'hui, document à l'appui, que le SECO connaissait la fragilité du système. Selon le Blick, les experts ont relevé 71 failles de sécurité, dont 27 jugées hautement prioritaires ou critiques. Le SECO répond dans le Blick que tous les problèmes de sécurité jugés pertinents ont été résolus avant la mise en service et répète que l'ampleur des problèmes survenus après la mise en service n'était pas prévisible. Plus de 400 personnes se sont rassemblées au bord du lac à Lausanne à l'appel de plusieurs organisations pour un pique-nique antifasciste sur la plage devant le théâtre de Vidy. Une mobilisation qui fait suite il y a deux semaines à l'agression d'un jeune Suisse de 35 ans qui portait un t-shirt avec l'inscription Antifa. Le ministère public vaudois s'est auto-saisi et a ouvert une instruction pénale. La police cantonale vaudoise a annoncé mercredi l'identification de 4 suspects, un ressortissant italien et 3 Suisses, dont un mineur. Les 3 personnes majeures ont été placées en détention provisoire. Le mineur de 16 ans vit en Valais. Son dossier est instruit par le tribunal des mineurs. Le chef des députés conservateurs allemands, Jens Spahn, a démissionné aujourd'hui après des attaques au sein de son propre camp pour avoir eu avec son mari un enfant via la gestation pour autrui aux États-Unis, une pratique interdite en Allemagne. Le chancelier Friedrich Merz a salué sa démission, une décision selon lui juste et inévitable. Il reconnaît aux députés démissionnaires le mérite d'avoir contribué au retour de la CDU au pouvoir, mais le chancelier a fait observer que la crédibilité est le bien le plus précieux en politique. En football, Aston Villa annonce le recrutement de l'international suisse Johan Manzambi en provenance du club allemand Fribourg pour un montant record dans l'histoire du club, légèrement supérieur à 50 millions de livres sterling, soit plus de 54 millions de francs suisses. Le milieu de terrain de 20 ans a brillé au Mondial cet été avec 3 buts et 2 passes décisives durant 4 matchs avant de se blesser. En cyclisme, Tadej Pogacar a remporté la 14e étape du Tour de France ce samedi au Markstein après 155 km. Dans les Vosges, le maillot jaune remporte ainsi son 25e succès sur la grande boucle. Il assoit encore plus sa domination sur cette épreuve et compte en général, 4 minutes 30 de bonus sur le Danois et 5 minutes 04 sur Remco Evenepoel. Encore quelques averses ou orages locaux ce soir, surtout sur le centre du plateau et le long des Alpes. Assez ensoleillé demain avec toujours un risque d'averses ou d'orages isolés dès le matin, surtout sur l'Est lémanique, le long des Préalpes et le nord du plateau. Température en pleine 16 degrés, cette nuit 25, demain après-midi jusqu'à 29 en Valais et dans la région genevoise.
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0: 21h. Vincent Stecline.
1: Deux militaires américains ont été tués et un troisième est porté disparu en Jordanie à la suite de tirs de missiles et de drones iraniens. C'est ce qu'annonce ce soir l'armée américaine. Les États-Unis et l'Iran poursuivent leurs attaques quotidiennes au mépris de leur accord de cessez-le-feu conclu en juin. Dans un message écrit, le guide suprême iranien Mojtaba Khamenei accuse ce soir les États-Unis de violations répétées de ce protocole d'accord. Preuve à ses yeux que la signature du président américain Donald Trump est dénuée de valeur. Les deux camps ont également ciblé le trafic maritime. Washington disant vouloir restaurer un blocus naval contre les ports iraniens, tandis que Téhéran affirme viser les navires contrevenant à ses règles de navigation dans le détroit d'Ormuz. Le président hongrois Tamás Szulyok annonce ce soir avoir promulgué l'amendement constitutionnel mettant fin à son mandat. Il s'agit d'une nouvelle étape de la campagne entreprise par le premier ministre Péter Magyar pour écarter des institutions les personnalités jugées fidèles à son prédécesseur Viktor Orbán. Le président hongrois, dont la charge est surtout honorifique, est un ancien juge à la Cour constitutionnelle. Il a dit n'avoir d'autre choix que de promulguer ce texte par respect pour la loi, mais il dénonce une atteinte à l'état de droit et un dangereux précédent. L'Espagne s'apprête à subir sa troisième vague de chaleur à partir de mardi, avec des températures devant dépasser les 40 degrés sur une grande partie du pays, selon l'Agence météorologique nationale espagnole. Cette vague de chaleur sera alimentée par une zone persistante de haute pression qui retiendra au-dessus de l'Europe pendant plusieurs jours de l'air chaud et sec en provenance d'Afrique du Nord. L'Espagne a déjà subi deux vagues de chaleur cet été, l'une fin juin lorsque des records de température ont été battus dans l'ensemble de l'Europe et l'autre début juillet. L'Angleterre et la France s'affrontent ce soir pour la troisième place du mondial de football. Et le match se déroule à Miami en Floride, 23h heure suite. Et ce sera le tout dernier match de Didier Deschamps, le sélectionneur de l'équipe de France, après 14 ans à la tête de l'équipe nationale. Didier Deschamps va donc diriger son 185e et dernier match à la tête des Bleus. Et la finale de la Coupe du Monde, ce sera donc demain dimanche près de New York. Argentine, Espagne à 21h, toujours heure suisse, à suivre sur RTS2 et nos différents vecteurs. Encore quelques averses ou des orages locaux ce soir, surtout sur le centre du plateau et le long des Alpes. Assez ensoleillé demain avec toujours un risque d'averses ou d'orages isolés dès le matin, surtout sur l'est lémanique, le long des préalpes et le nord du plateau. Température en pleine 16 degrés cette nuit, 25 demain après-midi, jusqu'à 29 en Valais et dans la région genevoise. Le début de la semaine s'annonce bien ensoleillé et généralement sec avec de la bise faible à modérée sur le plateau. Météo Suisse annonce un faible risque d'averse pour mercredi.
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2: Salut tout le monde, bienvenue dans un live act qui va envoyer du bois. On va passer une heure avec les rockers rockeuses anglais Skunk Anansie, le quatuor londonien qui avait lancé l'édition 2025 du Paléo Festival le mardi 22 juillet, 18h30, c'était sur la grande scène. C'est ce concert-là qu'on vous propose et c'est un peu le groupe rêvé pour ouvrir un festival Skunk Anansie puisqu'il vous chope et il vous lâche plus. C'est de l'énergie brute avec des gros riffs de guitare bien grunge. Alors certes, leur musique se prête peut-être mieux à un décor de nuit, mais vous allez vite entendre qu'ils mettent exactement le même engagement, quel que soit le contexte. Skunk Anansie, c'est une trentaine d'années de carrière déjà. En 95, alors qu'on était en pleine vague Britpop, le groupe avait balancé l'album Paranoid et Sunburnt, qui était un rock beaucoup plus lourd, tendance hardcore. 6 ans plus tard, en 2001, ils se séparaient, avant de se reformer en 2009. Et puis en 2025, s'ils étaient en tournée, c'est notamment parce que leur 7e album venait de sortir, The Painful Truth, c'est son nom. C'est donc un visage connu que Paléo a vu débarquer sur scène, le célèbre crâne rasé de la chanteuse du groupe Deborah Dyer, alias Skin. Derrière elle, il y a comme d'habitude Richard Lewis, alias Cass, le bassiste, Martin Kent, alias Ace, le guitariste, et Mark Richardson, alias Mark Richardson, à la batterie. Côté RTS Couleur 3, ici en studio, j'ai la chance d'avoir avec moi Otavio Araujo à la régie, Gabriel Schwent à la programmation musicale. Les jeux sont faits, voici Skunk Anansie en concert à Paléo 2025, c'est dans Live Act et ça commence avec le morceau Charlie Big Potato.

En effet, wouhou ! La pété qu'ils sont en train d'envoyer, Skin, elle est vraiment dans le haut du panier des leaders et leaders de groupe, hein, vraiment. En plus, elle a un outfit trop stylé, notamment ses superbes chaussettes longues, vert fluo, malgré la grosse chaleur qu'il faisait en ce jour d'ouverture du Paléo 2025. On est toujours avec Skunk Anansie dans ce live act straight from la plaine de l'As. Le quatuor anglais vient de nous jouer un de leurs singles les plus récents, An Artist is an Artist. Et là, ils vont repartir dans leur discographie de 96 avec un morceau de leur deuxième album, c'est Twisted Everyday Hurts. Je crois qu'avant de continuer, Skin, elle a qu'une seule question pour le public de Paléo, qui est la suivante.

Merci beaucoup à toi, Skin. Skunk Ananzi dans Live Act sur RTS Couleur 3. Vous écoutez leur concert du Paléo 2025 le mardi 22 juillet sur la grande scène lyonnaise. On vient d'entendre peut-être le morceau le plus soft du concert. C'était Hédonisme, qui au moment de sa sortie avait fini dans le top 10 des charts suisses quand même. Souvenez-vous, on l'a bien kiffé chez nous. D'ailleurs, on a entendu pas mal de gens dans le public de Paléo là qui scandaient les paroles. Skunk Ananzi qui va enchaîner avec cette fois une chanson de leur dernier disque sorti justement en 2025. Skin explique qu'il s'agit d'un titre dédié à toutes celles et ceux qui ont pu se sentir un jour comme le vilain petit canard de leur famille, que ce soit à cause de leur orientation sexuelle ou parce qu'ils aimaient par exemple le punk rock. Le morceau s'appelle Shame. Skunk Ananzi à Paléo, on y retourne.

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Week, un des plus vieux morceaux de Skunk Anansi, version live à Paléo 2025 sur RTS Couleur 3. Là, on était vraiment full 90s, hein, début 1996, avec ce récit d'une relation abusive. C'est malheureusement toujours aussi pertinent 30 ans plus tard. Tout comme Skunk Anansi sont toujours pertinents, ils ont toujours la méga pêche en tout cas. Skin, elle est carrément descendue dans la fosse tout à l'heure, elle s'est faite porter par les fans du premier rang. Donc on s'arrête pas en si bon chemin. La suite de ce live act, c'est I Can Dream. On reste sur le même album de Skunk Anansi. Skin vous donnait elle-même le décompte de départ, tiens.

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Du beau bordel, tout ce qu'on aime, ça c'est du pur live. Le groupe londonien Skunk Anansie qui fait monter la sauce avec le public avant de repartir sur le dernier refrain de ce morceau, Tear the Place Up. Ensuite, ils vont clore ce concert avec la chanson Little Baby Swastika. Quelques minutes après leur sortie de scène, le public de ce Paléo 2025 recevra la news comme quoi un des grands messieurs du rock est décédé, Ozzy Osbourne, chanteur de Black Sabbath. Raison de plus pour profiter ce genre de moment vivant et authentique. C'est ce qu'on essaye de vous donner chaque semaine avec ces live acts sur RTS Couleur 3. Merci Gabriel pour la super prog musicale. Merci Ottavio pour la réal au top. Et bien sûr, merci Skunk Anansie pour l'énergie. Bonne soirée l'équipe. Allez maintenant, on fout le bordel. Woo!

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1: Vincent Stecline.
2: La guerre connaît une escalade au Moyen-Orient où des infrastructures civiles du Golfe sont prises pour cible. Après de nouveaux bombardements américains sur l'Iran la nuit dernière, Téhéran a riposté aujourd'hui visant ses voisins alliés de Washington. L'Iran a frappé des infrastructures civiles au Koweït pour le deuxième jour consécutif. Selon les autorités koweïtiennes, les frappes ont gravement endommagé un site pétrolier vital et mis à l'arrêt plusieurs unités de production dans une centrale électrique et de dessalement d'eau. Les autorités condamnent le ciblage de ces infrastructures essentielles qui mettent en danger la vie et la sécurité des civils. Le Conseil de coopération du Golfe, qui fédère les pétromonarchies de la région, a dénoncé des crimes de guerre. Une attaque de drones ukrainiennes contre deux centres logistiques en Russie a fait au moins 8 morts et l'incendie d'un dépôt de pétrole dans la région de Moscou a entraîné l'évacuation d'une maternité, selon les autorités russes. Le président ukrainien Volodymyr Zelensky assure que les deux grandes installations logistiques touchées dans la région de Moscou et de Tambov étaient utilisées pour fournir des composants sous sanctions destinés à la production de drones et d'équipements de navigation. Le chef des députés conservateurs allemands, Jens Spahn, a démissionné aujourd'hui après des attaques au sein de son propre camp pour avoir eu avec son mari un enfant via la gestation pour autrui aux États-Unis, une pratique interdite en Allemagne. Le chancelier Friedrich Merz a salué sa démission, une décision selon lui juste et inévitable. Il reconnaît aux députés démissionnaires le mérite d'avoir contribué au retour de la CDU au pouvoir, mais le chancelier a fait observer que la crédibilité est le bien le plus précieux en politique. On reparle du système informatique défaillant de l'assurance chômage suisse. Des milliers de personnes ont subi d'importants retards, parfois des mois, dans le versement de leurs indemnités. Le Blick en ligne révèle aujourd'hui que la nouvelle plateforme informatique du secrétariat d'État à l'économie a cumulé les bugs et paralysé les caisses de chômage dès sa mise en service. Le quotidien suisse-allemand affirme aujourd'hui, document à l'appui, que le SECO connaissait la fragilité du système. Selon le Blick, les experts ont relevé 71 failles de sécurité, dont 27 ont été jugés hautement prioritaires ou critiques. Le SECO répond donc que tous les problèmes de sécurité jugés pertinents ont été résolus avant la mise en service et répète que l'ampleur des problèmes survenus après la mise en service n'était pas prévisible. En football, Aston Villa annonce le recrutement de l'international suisse Johan Manzambi en provenance du club allemand Fribourg pour un montant record de l'histoire du club, légèrement supérieur à 50 millions de livres sterling, soit plus de 54 millions de francs suisses. Le milieu de terrain de 20 ans a brillé au Mondial cet été avec 3 buts et 2 passes décisives en 4 matchs avant de se blesser. Encore quelques averses ou orages locaux ce soir, surtout sur le centre du plateau et le long des Alpes, assez ensoleillé demain, avec toujours un risque d'averses ou d'orages. 16 degrés en pleine cette nuit, 25 demain après-midi jusqu'à 29 en Valais et dans la région genevoise.
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0: 23h. Vincent Stecline.
1: L'Angleterre et la France s'affrontent ce soir pour la troisième place du mondial de football. Le match commence en ce moment à Miami, en Floride. Et ce sera le tout dernier match de Didier Deschamps, le sélectionneur de l'équipe de France. Après 14 années à la tête de l'équipe nationale, Didier Deschamps va donc diriger son 185e et dernier match à la tête des Bleus. Et c'est à suivre sur RTS2. Et la finale de la Coupe du Monde, ce sera donc demain dimanche près de New York. Argentine-Espagne à 21h, toujours heure suisse, à suivre sur RTS2 et nos différents vecteurs d'information. La période des vacances estivales entre dans son pic des départs ce week-end. Genève Aéroport se prépare un été record avec 3,5 millions de voyageurs en prévision. Avec une nouveauté, les vendredis sont désormais aussi particulièrement chargés. Autour de 60 000 voyageurs sont attendus chaque jour des week-ends de l'été à Cointrin. Cet été, des records restent toutefois en dessous de la période la plus chargée qui est le mois de mars et ses trajets pour accéder aux stations de ski. Plus de 300 personnes se sont rassemblées au bord du lac à Lausanne à l'appel de plusieurs organisations pour un pique-nique antifasciste sur la plage devant le théâtre de Vidi. Une mobilisation qui fait suite il y a deux semaines à l'agression d'un Suisse de 35 ans qui portait un t-shirt avec l'inscription « Antifa ». Le ministère public vaudois s'est autosaisi et a ouvert une instruction pénale. La police cantonale vaudoise a annoncé mercredi l'identification de 4 suspects, un ressortissant italien et 3 Suisses, dont un mineur. Les 3 personnes majeures ont été placées en détention provisoire. Le mineur de 16 ans vit en Valais. Son dossier est instruit par le tribunal des mineurs. Une 60aine de personnes ont manifesté à Amsteg ce matin à l'entrée nord du tunnel du Gotthard. Elles protestaient contre le trafic de contournement et le trafic des vacances. Elles ont traversé à la file indienne un passage piéton bloquant ainsi la circulation. L'entrée nord du Gotthard à la file de voitures s'allonge toujours sur 10 km à 21h ce soir, soit plus de 100 minutes d'attente selon le TCS. Des manifestations ont lieu ce samedi aux États-Unis dans une centaine de villes pour protester contre la construction de nouveaux centres de données. 3 arguments reviennent dans la bouche des opposants. La consommation d'eau et d'électricité et la pollution engendrée par ces bâtiments. Encore quelques averses et des orages locaux ce soir, surtout sur le centre du plateau et le long des Alpes. Assez ensoleillé demain dimanche avec toujours un risque d'averses ou d'orages isolés dès le matin, surtout sur l'est lémanique, le long des Préalpes et le nord du plateau. Température en pleine 16 degrés cette nuit, 25 dimanche après-midi jusqu'à 29 degrés en Valais et dans la région genevoise.
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0: Minuit. Vincent, je te clean.
1: L'Angleterre et la France s'affrontent ce soir pour la troisième place du mondial de football. À la mi-temps, l'Angleterre mène 4-0. Un match à suivre sur RTS2. Deux militaires américains ont été tués par des frappes iraniennes en Jordanie, ont annoncé ce samedi les États-Unis. Le guide suprême iranien a menacé d'infliger des leçons inoubliables après plus de 10 jours de bombardement sur son pays qui a riposté. Outre les deux soldats américains tués, les premiers depuis la reprise des hostilités le 7 juillet, un autre est porté disparu selon le commandement américain pour le Moyen-Orient, qui a précisé que les faits s'étaient produits vendredi lors d'attaques de missiles et de drones iraniens. Le nombre de militaires américains tués depuis le début de la guerre fin février s'élève désormais à 16. Le président hongrois Tamás Szulyok annonce ce soir avoir promulgué l'amendement constitutionnel mettant fin à son mandat. Il s'agit d'une nouvelle étape de la campagne entreprise par le premier ministre Péter Magyar pour écarter des institutions les personnalités jugées fidèles à son prédécesseur Viktor Orban. Le président hongrois, dont la charge est surtout honorifique, est un ancien juge de la Cour constitutionnelle. Il a dit n'avoir d'autre choix que de promulguer ce texte par respect pour la loi, mais il dénonce une atteinte à l'état de droit et un dangereux précédent. L'Espagne s'apprête à subir sa troisième vague de chaleur à partir de mardi, avec des températures dépassant les 40 degrés sur une grande partie du pays, selon l'Agence météorologique nationale espagnole. Cette vague de chaleur sera alimentée par une zone persistante de haute pression qui retiendra au-dessus de l'Espagne pendant plusieurs jours de l'air chaud et sec en provenance d'Afrique du Nord. L'Espagne a déjà subi deux vagues de chaleur cet été, l'une fin juin lorsque des records de température ont été battus dans l'ensemble de l'Europe et l'autre début juillet. Les révélations du média Blick éclairent d'un nouveau jour le scandale des indemnités chômage. Rappelez-vous, cet hiver, de nombreux bénéficiaires s'étaient vus privés de leurs allocations en raison d'un énorme dysfonctionnement informatique. Or, le SECO aurait été alerté des risques en amont par des experts indépendants. Selon le média alémanique, les experts auraient relevé 71 failles de sécurité, dont 27 étaient jugées hautement prioritaires ou critiques. Le SECO répond que tous les problèmes de sécurité jugés pertinents ont été résolus avant la mise en service et répète que l'ampleur des problèmes survenus après n'était pas prévisible. Assez ensoleillé ce dimanche avec toujours un risque d'averse ou orage isolé le matin, surtout sur l'est lémanique, le long des Préalpes et le nord du plateau. 16 degrés en pleine cette nuit, 25 cet après-midi, jusqu'à 29 degrés en Valais et dans la région genevoise. Le début de la semaine s'annonce bien ensoleillé et généralement sec avec de la bise faible à modérée sur le plateau. Météo Suisse annonce un faible risque d'averse pour mercredi.
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1: Laurent Blanchard.
2: L'équipe de France se contentera de la quatrième place au Mondial de football. 5-3 en ce moment face à l'Angleterre. Il reste quelques secondes seulement dans le temps additionnel. Kylian Mbappé bat d'ailleurs à cette occasion le record avec 22 buts en Coupe du Monde, dépassant de 2 buts le record de Lionel Messi. C'était aussi le 185e et dernier match de Didier Deschamps comme entraîneur des Bleus. Deux militaires américains ont été tués la nuit passée en Jordanie dans une attaque attribuée à l'Iran. Un troisième est disparu selon le commandement américain. Le guide suprême iranien menace d'infliger aux États-Unis des leçons inoubliables selon ses mots. Déclaration après une escalade de bombardements. L'armée américaine annonce d'ailleurs il y a quelques minutes de nouvelles frappes sur l'Iran. En Ukraine, de fortes explosions entendues cette nuit à Kiev, pas encore de précision. Des changements pourraient par ailleurs intervenir au sein de l'armée ukrainienne, c'est ce que laisse entendre Volodymyr Zelensky hier. Il évoque des consultations alors que de nouvelles manifestations ont eu lieu dans le pays. Protestation après la démission du très populaire ministre de la Défense, Mikhailo Fedorov, cette semaine. Il était en désaccord stratégique avec le commandement en chef de l'armée ukrainienne. Le chef des députés conservateurs allemands, Jens Spahn, a finalement démissionné. Il était sous pression, jusque dans son propre parti d'ailleurs, la CDU, pour avoir eu avec son mari un enfant via la gestation pour autrui aux États-Unis. La pratique est interdite en Allemagne. J'ai compris que mon bonheur est de devenir père est aussi incompatible avec ma fonction politique, a-t-il écrit au groupe parlementaire CDU-CSU du chancelier Friedrich Merz, la CDU fermement opposée à la GPA. Un pique-nique antifasciste a rassemblé plusieurs dizaines de personnes hier à Lausanne sur la plage devant le théâtre de Vidi. Mobilisation du collectif et aussi de partis de gauche romands entre deux semaines seulement, donc après l'agression d'un Suisse de 35 ans attribué à un groupe d'hommes néo-nazis, selon plusieurs médias. Quatre personnes vivant dans le canton de Vaud et du Valais ont été interpellées. Les trois majeurs ont été placés en détention provisoire. Toujours 30 minutes d'attente cette nuit sur l'axe Lucerne-Chiasso à l'entrée nord du tunnel du Gothard, après une journée et une nuit aussi, un passé très chargé. À l'occasion de ce grand week-end de départ, une soixantaine de personnes a d'ailleurs manifesté dans la matinée à Amsteg. Le trafic dans le village uranais s'est de nouveau détérioré. Les manifestants réclament des interdictions temporaires de circulation lors des journées de forte affluence. Il manque un petit truc à Vingegaard cette année, estime Tadej Pogacar. Vainqueur de sa quatrième étape sur ce Tour de France 2026 hier en Alsace, le Slovène dit toutefois continuer à se méfier de son rival danois dans les longs cols à venir. La grande boucle, qui fait d'ailleurs une arrivée ce dimanche en France voisine, au plateau de Solaison, c'est en Haute-Savoie, les coureurs qui contourneront Genève donc par Archamps avant de se diriger vers le Salève. Et si vous êtes sur le parcours, eh bien sachez que ce sera une journée assez ensoleillée ce dimanche, même si un risque d'averse et d'orage isolé persiste ce matin, surtout à l'est lémanique, le long des Préalpes et le nord du plateau. Les températures dans des valeurs de saison, entre 16 et 25 degrés, il fera jusqu'à 29 degrés en Valais et dans la région genevoise.
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0: 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Laurent Blanchard.
1: L'équipe de France s'incline 6 à 4 finalement cette nuit face à l'Angleterre dans ce qu'on appelle la petite finale de la Coupe du Monde de football. Kylian Mbappé bat lui à cette occasion le record de Lionel Messi avec désormais 22 buts en Coupe du Monde. C'était aussi le dernier match de Didier Deschamps comme entraîneur des Bleus. Tous les regards se tournent maintenant vers Zinedine Zidane. On le dit grand favori pour reprendre le poste de sélectionneur. Mais son éventuelle nomination ne devrait pas intervenir la semaine prochaine, selon une source proche du dossier. De fortes explosions entendues cette nuit à Kiev, pas encore de bilan. L'Ukraine ou des changements pourraient intervenir au sein de l'armée. C'est ce que laisse entendre Volodymyr Zelensky, qui dit consulter et écouter aussi les manifestants. Troisième jour de mobilisation hier et qui font suite à la démission cette semaine du très populaire ministre de la Défense, Mikhailo Fedorov. Il était en conflit avec la stratégie du commandant en chef de l'armée. La Russie, quant à elle, continuerait d'enrôler des soldats en Afrique. Un nombre alarmant de ressortissants du Botswana sont forcés de combattre dans la guerre menée par Moscou contre l'Ukraine, piégés par des stratagèmes de recrutement trompeurs. C'est ce que déclare et déplore le gouvernement botswanais hier. Les États-Unis ont lancé cette nuit une nouvelle série de bombardements contre l'Iran. L'armée dit vouloir punir les gardiens de la révolution après la mort de deux soldats américains lors d'une attaque hier en Jordanie. Un troisième est disparu. Le guide suprême iranien menace quant à lui, selon ses mots, d'infliger aux États-Unis des leçons inoubliables. Le secrétaire d'État américain Marco Rubio appelle le gouvernement de Cuba à libérer plus de 700 prisonniers politiques. Déclaration cette nuit après l'arrivée aux États-Unis de l'artiste dissident cubain Luis Manuel Otero Alcantara. Il vient de purger 5 ans de prison dans son pays. La communauté internationale doit cesser de fermer les yeux sur les violences des droits humains commises par le régime cubain, ajoute Marco Rubio dans un communiqué. Le maire de New York, Zoran Mamdani, menace pour sa part de faire arrêter le premier ministre israélien. Benjamin Netanyahou fait l'objet d'un mandat d'arrêt émis par la Cour pénale internationale pour crimes de guerre et crimes contre l'humanité dans la bande de Gaza. Il est attendu dans la mégalopole américaine lors de l'Assemblée générale de l'ONU, ce sera en septembre. Le maire de New York dit en tout cas mener des discussions sur cette possibilité légale de le faire interpeller. Kimi Antonelli prend la pole position ce dimanche au départ du Grand Prix de Belgique de Formule 1. Le jeune Italien avançait de plus de 3 dixièmes seulement Max Verstappen aux qualifications hier. Lando Norris et George Russell, eux, sont 3e et 4e au départ. Course à suivre dès 17h sur RTS2. Et puis l'Espagne s'apprête à subir sa 3e vague de chaleur à partir de mardi. Les températures pourraient dépasser les 40 degrés. Le pays a connu son début d'été le plus chaud depuis les premiers relevés. C'était en 1961. Chez nous, c'est un dimanche assez ensoleillé qui nous attend. Toujours un risque d'averse et d'orage isolé dès le matin. Ce sera surtout le cas sur l'Est lémanique, le long des Préalpes et le nord du plateau. Les températures jusqu'à 29 degrés en Valais et dans la région genevoise.
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